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1: Il est 6h.
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0: Salut Patrick Zibado, bonjour. Allô? Allô, Salut Patrick Zibado, bonjour.
1: Allô?
0: Bonjour.
1: Bonjour, Robin Choki, Sébastien Yaoundé, qui parle au numéro 1. Oui, nous sommes là ce matin pour vous apporter encore quelques clarifications sur certaines recettes importantes. Alors, les fruits de mer, c'est-à-dire les crabes, les langoustes, les crevettes, nous avons l'habitude de les consommer sans savoir les avantages sur la santé. Une petite recette pour attirer l'attention de nos consommateurs du moyau. Alors, quand vous prenez par exemple la carapace du crabe et aussi son intérieur, on peut faire sécher ça et écraser ça dans une machine qui moud les aliments secs. Et nous allons associer le poisson tchawa avec un peu de piment rouge, un peu d'ail sec, un peu de gingembre sec. On mélange le tout avec du curcuma et on peut mettre ça dans notre sauce à table. On peut faire même du dja avec cela et manger avec du riz. On peut sauter avec spaghetti et manger avec ça. Ça nous apporte naturellement les types de vitamines dont on a besoin pour notre croissance en entretien. Parce que plus tu es dans l'entretien, il faut chercher à croître stablement en mangeant des aliments de soussure. Mais et les enfants ont besoin plus de crevettes avec poisson d'eau-de-vie et surtout la présence de la carapace. Donc, on doit mélanger tout ça là pour faire du bon dja aux enfants au lieu d'aller faire du dja à base du trop de sel. Alors, les personnes âgées aussi ont besoin de ça à table. Si on peut leur faire un mode de cuisson non salé et à table, ils vont saupoudrer cet ensemble de ça, ça peut aller. Alors, il y a aussi des formes de crevettes humides, c'est-à-dire on peut écraser sur la meule avec l'oignon, l'ail, persil, céleri, feuilles de laurier et fenouil. On écrase le tout sur la meule et on obtient une purée et une bonne épice qu'on peut aussi saler légèrement, mettre un peu d'huile de baobab ou bien l'huile d'olive et on met ça au frais et à table vous saupoudrez dans le repas pour en consommer. Donc, et nous devons aussi prendre ces genres d'épices à tout moment pour éviter certaines maladies liées au cœur et aussi aux reins. Donc, mes chers amis, et quelques conseils que je vous donne. Sans finir avec nos frères, nos jeunes frères qui vont au bac. Dans quelques jours, le bac s'annonce. Donc, une bonne recette sur le petit déjeuner. Alors, aimez les fruits qu'on appelle asro. L'asro que nous consommons, donnez ça à nos candidats et il faut qu'ils prennent des aliments totalement légers à la veille, même une semaine avant. Des aliments totalement légers pour ne pas être lourds. Et aller faire le déparasitage aussi. C'est pas d'un moment il serait déjà faire avec aussi d'autres traitements pour pouvoir maintenir. Et le petit déjeuner du lundi, par exemple, des candidats de ceux qui vont au bac, je vous conseillerais chocolat noir, un peu de dattes, un peu de folio, un peu de néré. Donc, vous prenez la bouillie de folio, chocolat noir, dattes que vous mélangez. Vous prenez ça le matin, accompagné avec votre pâté. Mais le pâté ici, il faut prendre un peu de papier torchon et presser l'huile avant d'en consommer. Au même choqui, c'est Bassan Yaoundé au Pique pour numéro 1, savoir manger leurs préoccupations.
0: À demain, c'est Patrick Zivado. Très bonne
1: À
0: journée
1: demain,
0: à
1: mon
0: vous.
1: frère. Merci.
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1: Et c'est avec plaisir que nous nous retrouvons ce jeudi pour le débat matinal. Mesdames et messieurs, merci d'être au rendez-vous et merci d'interagir par WhatsApp au 01 97 17 76 20 et sur notre page Facebook Expression Libre. En studio et en direct avec vous pour l'animation du débat, bien installé à mes côtés, monsieur Adrien Amoussou et monsieur Ernest Gbagidi. Bienvenue à tous. Dans Expression Libre, ce matin, nous parlons de la Coupe du Monde de football qui démarre ce jeudi au Mexique. Monsieur Ernest Gbagidi, bienvenue, bonjour.
2: Bonjour Romain, bonjour à tous.
1: Que dire de l'organisation de cette édition?
2: Ah, mais moi je voudrais dire simplement, mais je ne dirai pas mécontentement, mais dans ma déception, sur cette organisation avec tout ce que nous avons en termes d'informations qui donne l'impression que le football, plutôt que de réunir la Coupe du Monde, plutôt que de réunir les nations, d'autres en profitent pour afficher leur hégémonie. Le cas d'espèce, je voulais parler des États-Unis à travers leurs dirigeants et qui prend des décisions et qui pose des actes parfois humiliants

0: dans l'un de ces pays, mais pour ce que j'ai observé en termes de difficultés pour avoir les documents de voyage conformément à ce que la diplomatie au plan mondial a prévu à cet effet, j'ai l'impression que les États-Unis d'ailleurs qui n'ont pas permis aux autres nations, je veux parler du Canada par exemple, et aussi un pays qui est une grande nation sportive, je parle du Mexique, qui n'est pas loin aussi de cet état-là, et qui n'ont pas eu la marge de manœuvre qu'il faut. Des décisions que le président Trump sort comme bon lui semble, en lien avec effectivement cette crise qu'on a avec cette guerre avec l'Iran, on a pu avec effectivement je dirais pas son voisin, mais ses amis de l'Israël, où il y a assez d'incertitudes en termes de sécurité. Et tout le monde est regardé en signe de faïence. Vous allez constater aussi que le Congo, avec cette pandémie d'Ebola, et qui a affecté beaucoup de supporters congolais qui ne pourront pas participer parce qu'ils n'auront pas respecté la durée de la quarantaine requise. Donc, pas mal de choses qui pourraient entacher à cette fête-là. En tout cas, vivement que les acteurs que je viens de citer là en prennent conscience et qu'ils revoient leur position pour que ce qu'on a vu, ce qu'on a connu, ce que le football a toujours apporté en termes d'unification des nations soit une réalité à cette édition de 2026.
1: Monsieur Aliamsou, bonjour.
2: Bonjour Robert, bonjour amis auditeurs et auditrices.
1: L'organisation de cette Coupe du Monde serait politisée?
2: Mais elle est politisée, monsieur Choki, pourquoi le conditionnel? Elle est politisée, je partage entièrement ce que vient de déplorer monsieur Ernest Bakiti. Et à n'y prendre garde, c'est à croire que, en pleine compétition, quelqu'un dictera la conduite à suivre, une sorte de dictat, monsieur Choki. Et justement, et là, tout de suite, moi, j'incrimine, je ne prends pas quatre chemins pour incriminer les dirigeants de la FIFA. Non. Gianni Infantino devait quand même chercher à faire entendre raison. Mais au président américain, ah oui, qui en impose trop là, monsieur Choki. On vide le sport de sa substance. Facteur d'unité. On prend des décisions, on adopte des postures. Mais, à faire s'interroger Pierre de Coubertin. Puis ça tombe là, monsieur Choki. Et oui, il n'y a pas d'engouement. Je ne suis pas le seul à le constater. Pas d'engouement. Pas d'engouement, monsieur Choki. Donc, à se poser la question de savoir, bon, au fil de la compétition, au fur et à mesure que la compétition sera en train de se dérouler, ceux-là qui opposent les dictats n'ont-ils pas d'autres dans leur sac? Mais c'est ça qui est la question. Il faut croiser les doigts et prier pour que la compétition aille jusqu'à son terme. Et ça dit qu'au cas où son équipe ne serait pas dans le carré d'as, ou n'aurait pas un parcours élogieux, à un moment donné, on prendra des décisions pour interrompre la compétition, pour quand même compliquer la tâche ou l'existence à ceux qui participent, aux équipes qui participent déjà. Autant de questions qu'il faut se poser. Et là, je n'ai pas la limite dans la tête pour évoluer sur l'air du rectangle vert, monsieur Choki. Il faut évoluer, il faut jouer dans la sérénité. Vous avez beau être spécialiste, fin dribbleur, beau joueur, tout ça. Il y a quand même un minimum de sérénité qui doit vous habiter lorsque vous jouez un match, quel que soit le match. Alors là, qui plus est, match de football, monsieur Choki. Oui, je dis bien que cette organisation, elle est bel et bien politisée. Et là, moi j'en veux au président de la FIFA. On voit le président américain prendre un certain nombre de décisions, d'options. M. Bagui de la cité, l'arbitre somalien.

0: qui a été refoulé, mais il a été accueilli en héros chez lui. Vous comprenez bien? Non, tout ça, c'est pas du tout gay. Pas du tout gay. C'est écœurant.
1: Monsieur Lasbagidi, est-ce vrai que le problème de visa est compliqué la tâche aux équipes participantes?
2: Ah oui, les choses n'ont pas été aussi faciles que ça. Hein. Chaque pays avec ses difficultés. Peut-être à la fin, ou bien à un moment donné, on fera le point. Et vous avez constaté qu'il y a des acteurs, pas des moindres, quand vous les écoutez, bon, c'est quand même décevant, décevant. Vous savez que le visa américain n'était pas un visa facile. Et avec tout ce que le président Donald Trump met en place aujourd'hui en réduisant l'accès aux États-Unis, à certaines nations d'ailleurs, de manière globale, ça veut dire que personne ne pourrait quitter ces pays pour vouloir aller suivre ces matchs-là en live. C'est interdit. Quelle mesure a été prise pour qu'on allège la tâche aux gens? Vous voyez, c'est beaucoup de choses à la fois. Moi, je crois que c'est un peu compliqué. Et c'est des occasions qui devraient constituer autant une opportunité pour les spectateurs que pour le pays hôte, en réalité. Et ça permet à ce pays-là de se donner un peu de visibilité. C'est des opportunités d'affaires, mais peut-être estiment qu'ils n'en ont pas besoin, et pas du tout. Alors que c'est pas l'esprit qui est derrière une telle compétition qui, comme je vous ai dit tantôt, qui a pour mission principale, c'est de réunir les nations, parce qu'il s'agit d'une très grande fête où les deux nations se côtoient. Et même si les pays, les spectateurs ne se sont pas déplacés derrière l'écran, on sent quand même qu'il y a, en tout cas, en ce moment-là, vous passez dans tous les pays, et surtout les pays qui ont la chance d'avoir leur équipe dans cette compétition, vous sentez qu'il y a quelque chose qui bouge. Et tel que ça se passe là, je ne crois pas que, à moins que les choses changent, en tout cas ça peut changer dans les deux sens, hein. En termes d'amélioration ou en termes de dégradation aussi. Donc vous savez, celui dont on parle, qui joue avec ses humeurs chaque fois, il parle du président de l'entropie, il est imprévisible. Donc espérons que les bonnes pensées l'animent ces dernières semaines afin que la compétition se déroule dans les conditions attendues.
1: Monsieur Adiamoussou, est-ce qu'il devrait en être ainsi?
0: Pas du tout. Pas du tout. Voilà pourquoi, précisément, avant de dénoncer, déplorer tout ce qui se passe là, c'est comme s'il y a même une intrusion dans cette organisation. Ah oui, et oui, comme une intrusion. Ça aurait été dans d'autres pays que la FIFA mettrait déjà en garde, mais je ne comprends pas pourquoi. Il y a une sorte d'inertie qui ne dit pas son nom par rapport à ce qui s'observe là. Bon, le Mexique et le Canada, bon, pays qui sont pays co-organisateurs. Eh oui, mais il se fait que parmi les trois organisateurs, c'est seulement un là qui en impose et continue d'en imposer. On est à la barbe de Gianni Infantino, qui dit pratiquement rien. Et ça dit qu'on est seulement fort pour les autres et puis fortin pour ne même pas être fort face à ceux-là qui cherchent à imposer. Il s'agit-il d'une influence bon, qu'on ne qualifierait pas ou bien. Qu'est-ce qui se passe? Juste, monsieur Choquet, nous y perdons notre latin par rapport à ce qui se passe là aux États-Unis. Bon, est-ce pour que nous puissions commencer par caresser l'espoir dans le sens de ce que les choses iront s'améliorer, iront s'améliorer? Je n'en sais rien parce que monsieur Baguette l'a dit tantôt, ça peut basculer ou comme ça peut s'améliorer. On ne sait rien, mais il va falloir que l'on rappelle celui-là qu'on doit rappeler à l'ordre et qu'on lui fasse comprendre que c'est le sport là, et c'est le sport et que ça n'a rien à voir avec la politique ou certains fantasmes, monsieur Choki, politique.
1: Monsieur Wagidi, quel enjeu pour ce mondial?
2: Ah mais c'est en principe, il ne devrait pas avoir un enjeu particulier connaît l'enjeu par rapport à une telle compétition, vous avez dit tantôt, c'est un enjeu d'unification, de rassemblement, de réjouissance et d'opportunités d'affaires. C'est ce qui entoure de pareilles compétitions. Et maintenant, ce qui se passe aujourd'hui, bon, comme je vous l'ai dit, on attend simplement de voir. Parce que à chaque jour, ces épisodes, lorsqu'il s'agit du président en exercice aux États-Unis, et là, moi, on peut affirmer que Infantino, le président de la FIFA, il est resté impuissant. Il n'arrive pas à s'exprimer. Cela a été d'autres nations, vous l'aurez vu, prendre des décisions, aborder la question sous des angles où le pays en question serait obligé de revoir sa position. Mais ce n'est pas le cas cette fois-ci. Encore que, surtout que les États-Unis abrite près de 70 à 75% des matchs, hein. Et encore la finale. Et c'est pourquoi on ne voit pas derrière les autres s'afficher. Donc tout le jeu se joue aux États-Unis. Et voilà que le chef d'État, il n'est pas maîtrisable. Normalement, avec tout ce qui passe aujourd'hui, en termes de crise, ça devrait être l'occasion pour tenter de dégeler un peu. Les États-Unis pourraient afficher une autre image en montrant que, bon, leur posture par rapport à l'Iran et autres, c'était lié à un contexte bien précis et ça pourrait leur permettre d'ouvrir de vraies voies de négociation et d'en finir avec. Mais là, ils sont dans une crainte totale. Vous voyez, si on vous dit comment les gens sont fouillés pour rentrer dans le pays.
0: Mais à la limite, c'est l'humiliation à la limite.
2: Voilà. Donc, est-ce que le spectateur, est-ce qu'il a tort? C'est un peu comme s'ils ne veulent pas même acheter des billets pour venir chez eux, là. C'est pas leur problème. Mais les athlètes ont besoin d'un stade rempli. Ça fait partie du jeu. Les spectateurs aussi jouent de par leur position, ils contribuent à l'animation du jeu, du football. Donc, moi, je ne crois pas que ce soit seuls les Américains qui aient pu et qui pourraient remplir encore que s'ils n'en ont pas l'habitude. Puisque animer un stade, ce n'est pas donné à tout le monde. Hein. Et il faut un ensemble d'acteurs. Donc moi, moi je crois que même les équipes qui s'alignent là, autant ils auront leurs compatriotes en éternel qui viendront, mais d'autres pourraient y aller volontairement pour les appuyer. Mais on attend simplement de voir ce que. Bon, l'ouverture c'est pour ce soir du match, on verra bien. Et après ça, la suite, ce que ça pourrait donner. Et même quand c'est comme ça, je ne sais pas si les joueurs seront très à l'aise dans la compétition. Surtout s'ils vont au stade et ils ne vont pas voir pas les leurs dans les tribunes. Ça dérange quand même un peu. Ça dérange un peu. Vivement qu'une voix un peu plus autorisée ou bien... qui pourrait tout de même souffler à ce monsieur que le football, c'est pas pour un individu, c'est pour une nation, c'est pour le monde. Lorsque vous acceptez d'abriter cela, il y a assez de concessions à faire. Mais lui n'est pas dans cette logique et c'est là où c'est quand même un peu dérangeant.
1: Monsieur Adrien Moussou, les Béninois auraient pu y être aussi.
0: Mais pourquoi pas? Pourquoi pas, monsieur Jockey? Faute d'un point, Martin perdit son âne, dit le dicton. C'est ça ce que vous rappelez, les conditions dans lesquelles nous avons raté le coach, n'ont pas pu obtenir notre billet, non, monsieur Jockey. Nous autres, si nous étions les faux pas lors des premiers matchs, des premières confrontations, que d'office nous autres serions qualifiés, sans vouloir compter sur un quelconque match du barrage, quoi que ce soit, monsieur Jockey. Oh là là! Cette Coupe du Monde était grandement à notre portée, hélas. Bon, les gens me diront que, mais qu'est-ce qu'il dit la dernière fois à l'occasion du match de la journée FIFA, nous avons été malmenés, balayés, un contre 5 à 1 face au
1: Contre
0: Togo.
1: Togo.
0: Bon, évidemment, je veux bien espérer. Je veux bien espérer croire que ce n'est qu'un incident de parcours. Oui, c'est vrai que nous ne méritons pas ce score-là. Oh là là. Avec l'évolution que nous avons connue, là, là. Plein de matchs que nous avons joués, là, là. On dit, même un match amical, encaissé 5 buts face au Togo. Oh là là, oh là là. C'est à croire que nous sommes tombés sur la tête, monsieur Choki. Vivement que notre équipe se relève plus vite. Parce que ça a commencé par jaser déjà, et à bon droit. Oh, certains ne vont pas dire que oh, ce n'est que ça. Autant s'occuper de nos jeunes footballeuses, là, qui font des merveilles et qui nous ont même qualifiés pour un autre mondial qui aura lieu en septembre, pour lequel nous piaffons déjà d'impatience, M. Choki. Donc, il va falloir que nous nous relevions très vite. Oui, voilà qui relance encore le débat sur ce qui doit constituer le statut de notre équipe nationale de football. Je parle des seniors. Compter sur ceux qui évoluent dans notre championnat. Restructurer notre championnat au plan national, mieux l'organiser, et puis y mettre davantage les moyens pour que les talents puissent s'éclore ici au plan national. Et lorsque nous aurons à livrer des matchs internationaux, pour prendre part des compétitions, des éliminatoires par exemple, nous pourrons essayer de voir. Il ne s'agira plus de faire débarquer qui que ce soit, de faire venir au pays qui que ce soit. On peut être dans la 50e division en Europe. On me dit que c'est un professionnel. Mais je dis non, moi, on ne saurait me convaincre de cela, M. Jogi. Première division, deuxième division à la limite, ça s'arrête là, là. Mais lorsque un international, un joueur futur international n'évolue pas dans la première ou la deuxième division,
1: Division.
0: mais professionnel, mais moi je m'en fous comme de l'an 40, là. Et vous êtes dit un professionnel, rien qu'à sa touche de balle sur l'aire de jeu. Mais vous rendez à l'évidence que c'est un professionnel, monsieur Joki. Mais non, ben, je dois assurer que quelqu'un, bon, prenne parfois pas des détours, pas des pays installés en Europe, en Amérique, bon, se trouve un petit club là, on dit, ah, y a, on a repéré, voilà, Birinois, non, non, non, non. Nous devons finir avec ça, monsieur Joki. C'est ça qui est la question. Comptez d'abord sur nos joueurs, ici au plan national, ceux qui évoluent dans notre championnat. National, et j'ai insisté, un championnat restructuré, bien organisé, les moyens, vous allez voir, les talents s'éclairent pour constituer l'ossature de notre équipe nationale. De sorte que, à l'heure des matchs, à l'occasion des matchs éliminatoires, bon, nous allons solliciter ou quelques professionnels véritablement aguerris, qu'ils sont vraiment pour venir renforcer l'équipe, monsieur Choki, pourquoi pas.
1: Monsieur Bagdi, est-ce à dire que notre équipe aurait pu y prendre part?
2: Mais pourquoi pas? Pourquoi pas? Il est arrivé un moment où on avait la capacité d'y être. Hein. C'est vrai, il y a eu quelques maladresses. Ça qui a fait que cela n'avait pas prospéré. Et puis, bon, je suis aussi d'accord que si on était qualifié, bon, c'est pas l'équipe qui allait faire cette piètre figure face aux éperviers du Togo qui va se présenter à la Coupe du Monde. On aurait dû prendre beaucoup d'autres dispositions pour que l'équipe soit mieux encadrée. Et je suis d'accord que je ne sais même pas ce que les gens mettent dans cette appellation professionnelle. Non. On peut être professionnel sans être compétent.
0: Ah oui.
2: Donc, ce n'est pas parce qu'on évolue dans un club qu'on est déjà compétent, pas du tout. Et on peut être un amateur et être très efficace aussi. Donc, ce regard-là qu'on a des locaux, il faut que ça change. Et pour que cela change, c'est au niveau effectivement, des championnats à l'interne qu'il faut identifier ces acteurs-là et les mettre en groupe et commencer par y travailler. Et ça, le sélectionneur a encore du boulot. Même si c'est un match amical, si par maladresse vous laissez battre à ce score-là pour une équipe nationale qui est passée juste à côté d'une qualification à une Coupe du Monde, ce n'est pas admissible. Donc moi, je suis d'accord que que ce n'est pas bon. Vous aurez vu, constater qu'il aurait fallu que, dans un match amical, que la Côte d'Ivoire gagne la France. Et ça, c'est ça qui est en train de les galvaniser. Et ils en font effectivement un grand élément de motivation. Autant les joueurs que les spectateurs. Donc, c'est vous dire qu'aucun match n'est à banaliser. Donc, on mérite bien d'aller. Et puis, qui pouvait imaginer que nos Amazones pourraient être à ce niveau de la compétition aujourd'hui et ils iront à la Coupe du Monde féminine très prochainement. Ça veut dire que quand on travaille, cela paye. Au niveau des pas seniors, il y a encore du travail à faire. Il faut renouveler l'équipe totalement, s'il le faut, et mettre les jeunes dans des conditions qui pourraient permettre effectivement... Vous avez vu une équipe comme le Sénégal, la Côte d'Ivoire, quand ils ont maintenu la pression, vous voyez, à chaque compétition, ils tiennent. Là où on ne prend pas parfois les équipes au sérieux. Je prends le Cameroun, vous allez constater qu'avec les déboires au niveau de la fédération, ça se ressent sur les performances. Les Lions indomptables. C'est la même chose que le Ghana. Donc quand on prend et on maintient le rythme, ça marche. Et très bien. Moi, j'ai vu des pays comme le Cap-Vert qui sortent de nulle part.
0: Ah, oui.
2: Vous voyez là où ils sont aujourd'hui? Bah si, ils travaillent. Le Bénin peut bel et bien, effectivement, mais ce n'est pas en évoluant en temps de scie qu'on y va. Non, il faut maintenir la pression et puis la coupe serait une coupe bien ascendante. Et c'est ça qui pourra donner véritablement espoir.
1: Monsieur Ali Hamoussou, il n'empêche, nous jouerons dans quelques heures le match d'ouverture.
0: Ah oui, je me retrouve là. Bon, nous jouerons. Faites allusion à l'Afrique du Sud. Ah oui, bon, c'est l'Afrique. Hein. C'est vrai que, oh là là, l'Afrique du Sud fait partie des pays qui nous ont fait baver, sinon nous aurons pu déjà nous qualifier nous aussi. Bon, et en partenu, je dirais même, hein, au même groupe, non, avant cette qualification-là. Oui, nous sommes Africains et vous comprenez que tout naturellement, face au Mexique à 20h, notre cœur battra pour l'Afrique du Sud parce que c'est l'un des représentants africains parmi les 48 équipes. Hein, et cette fois-ci, oui, la compétition réunit 48 équipes qui auront joué 104 matchs. Bon, ces matchs sont partis dans 16 villes avec 170 bon, officiels. Est-ce qu'entre-temps, on a pu remplacer l'habit somalien qui a été refoulé? Bon, il y en a certains qui disent que nous aurons 48 équipes, 170 officiels et puis des matchs qui sont joués dans 16 villes. 16 villes hautes abriteront les matchs de cette Coupe du Monde-là, cette édition. Donc, oui, nous souhaitons une fois encore bonne chance aux équipes africaines, à commencer par l'Afrique du Sud qui entre en lice ce soir, 20h. Nous croisons les doigts et le Mexique, ce n'est pas un petit morceau. Bon, espérons que les Bafana également aient les ressources nécessaires pour contenir ces Mexicains-là, pourquoi pas croire également en leur chance. Et quand on croit en ces chances sur le rectangle vert, on ne part pas en victime expiatoire, M. Choki.
1: M. Bouagdi, quelle chance pour les équipes africaines?
2: Bon, pour les équipes africaines, de manière générale, bon, toutes les chances y sont. Maintenant, on attend de voir ce qui sera effectivement le vrai jeu lorsqu'ils seront sur le rectangle vert. Le cas de l'Afrique du Sud, bon, c'est vrai que le Mexique, hein, c'est un grand pays de nation, de football, qui a déjà abrité une fois encore la Coupe du Monde seul. Donc, ils se sont vraiment préparés. Et l'évolution de l'équipe de l'Afrique du Sud ces derniers temps ne me rassure pas beaucoup, ça il faut l'avouer. Je ne sais pas si les derniers réglages pourraient faire la surprise, mais c'est pas pour autant que je dirais qu'ils feront pied de figure. Non, ils peuvent créer une très très bonne surprise, pourquoi pas. Donc toutes les équipes ont pratiquement les mêmes chances aujourd'hui, vivement qu'il soit décomplexé et qu'il joue comme de vrais sportifs simplement. Et

0: peut-être que on verra des équipes africaines qui vont sortir à tête de l'eau et pour la fierté de ces nations. Quand on nous a ramenés à 10 nations désormais, il faut que cela puisse être justifié et que les gens ne disent pas que voilà, on a augmenté l'effectif. Pourtant, déjà au premier tour, tous sont rentrés. Je ne souhaiterais pas qu'il en soit ainsi. Hein? Donc, j'espère que on pourrait se retrouver à un niveau très relevé dans cette compétition. Là, notre exigence par rapport à l'augmentation du nombre de pays à cette compétition pourrait être justifiée.
1: Conclusion.
0: Alors, c'est vrai que l'engouement qu'on aurait pu avoir déjà au démarrage de cette Coupe du Monde, au plan même mondial, vous voyez, même les médias, ce n'est pas exactement ça. Donc, en termes de communication, cela a pu apporter un coup à cause des nombreuses frustrations, des nombreux cas de discrimination qu'on est en train d'observer, où on ne note pas l'impartialité dans la gestion de cette Coupe du Monde. Cela serait en train d'aller en porte-à-faux avec les attentes d'une telle compétition qui est d'unifier les nations. J'espère que très rapidement, les concernés en feront une bonne lecture afin de revoir ce qui a lieu de faire pour que la fête soit belle.
1: Monsieur Adrien
2: Oui, et
1: Mousseau.
2: pour que la fête soit belle, une fois ce rectangle vert, il va falloir que ceux qui sont habilités à officier ces matchs-là le fassent correctement, parce que évitons au maximum les erreurs d'arbitrage. Et là, je veux bien compter sur les 52 arbitres centraux, les 88 assistants, 30 arbitres pour la VAR, vidéo, quoi, arbitre vidéo. Oui, parce que
1: Vidéo.
2: ils sont également des acteurs majeurs. Oui, il faut forcer également le jeu, il faut que l'arbitrage soit également à la hauteur. Parce que, avec tout ce qui se passe là, plein d'organisations où un seul individu en impose, et encore sur le rectangle vert, saper le moral des compétiteurs, des joueurs sur le rectangle vert par des erreurs d'arbitrage, il va falloir surtout éviter cela. C'est vrai que c'est en Afrique, mais lors de la finale de la Coupe d'Afrique des Nations de football l'autre fois, et tirer le leçon de ce qui s'est passé également pour que les arbitres soient véritablement au top. Ouais, Monsieur Choki, et bon vent à toutes les équipes, bonne chance. Ah oui, aux équipes africaines, Monsieur Choki, a commencé par les Bafana d'Afrique du Sud
1: Merci.
2: qui descendront sur le rectangle vert tout à l'heure pour le match d'ouverture. Ce sera à 20h, Monsieur Choki.
1: Bonne journée à toutes et à tous. À demain.
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Bonjour à toutes et à tous. Nous allons demander à l'artiste qui nous aura proposé le titre de gospel dansante de bien vouloir prendre une pause parce que c'est l'heure de vous aviser communiquer. Guimeda Davido à la mise en onde au micro, Martin Dosa Godo. Une structure de sécurité privée, sise à Bomekalavi, recrute de toute urgence des agents de sécurité pour des tâches de sécurité dans la ville de Cotonou et ses environs. Conditions à remplir, avoir minimum une taille de 1m75. Avoir minimum le niveau de la classe de 3e. Savoir lire, écrire et parler couramment le français. Salaire minimum à gagner, 52 000 francs CFA. Notez bien, possibilité d'hébergement pendant la période de formation qui durera une semaine. Possibilité également d'hébergement pendant la période de travail si la résidence du postulant est trop distante du lieu de travail. Pour plus de renseignements, appelez le plus 229 01 96 64 19 04 ou le 01 95 74 59 72 par appel et WhatsApp ou encore le 01 95 42 46 62 le plus 229 01 96 64 19 04 ou le 01 95 74 59 72 appel et WhatsApp ou encore le 01 95 42 46 62. Restons toujours dans le même registre. Une autre structure de sécurité privée de la place recule de toute urgence des hommes et femmes agents de sécurité à Abomé, à Fidrosé, à Gbegamé, Étoile Rouge et Katijac. Conditions à remplir, savoir lire et écrire ou avoir le niveau BPC serait un atout. Taille minimale souhaitée, 1m65. De tenir une carte CIP, un casier judiciaire à jour. Pour toute information, appelez le plus 229 01 96 62 60 90 ou le 01 40 40 02 40. Le plus 229 01 96 62 60 90 ou par WhatsApp au plus 229 01 40 40 02 40.

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Nous revenons sur les avis de recrutement. Une structure de sécurité privée, SIS à Bumekalavi, recrute de toute urgence des agents de sécurité pour les tâches de sécurité dans la ville de Cotonou et ses environs. Conditions à remplir, avoir minimum une taille de 1m75, avoir minimum le niveau de la classe de 3e, savoir lire, écrire et parler couramment le français, salaire minimum à gagner, 52 000 francs CFA. Notez bien, possibilité d'hébergement pendant la période de formation qui durera une semaine. Possibilité également d'hébergement pendant la période de travail si la résidence du postulant est trop distante du lieu de travail. Pour plus de renseignements, appelez le plus 229 01 96 64 19 04 ou le 01 95 74 59 72 ou encore le 01 95 42 46 62. Le plus de

01 96 64 19 04 ou le 01 95 74 59 112 ou encore le 01 95 42 46 62. Appel et WhatsApp.

et puis une autre structure de sécurité privée de la place recrute de toute urgence des hommes et femmes agents de sécurité à Abomé, à Figrosé, à Gbegamé, Étoile Rouge et Katijag. Conditions à remplir, savoir lire et écrire ou avoir le niveau BPC serait un atout. Taille minimale souhaitée, 1m65. De tenir une carte IP et un casier judiciaire à jour. Pour toute information, appelez le plus 229. 01 96 62 60 90 ou par WhatsApp au plus 229 01 40 40 02 40 le plus 229 01 96 62 60 90 ou par WhatsApp au plus 229 01 40 40 02 40.

0: en la profonde douleur de vous annoncer le rappel à Dieu de Mécène Jacques Atimba. Décès survenu le 19 avril 2006 à Brazzaville dans sa 111e année. Programme des obsèques. Vendredi 12 juin 2006, 20h. Veille de prière et de chant au carré 45 à Guincommun, Cotonou, Maison Atimba. Samedi 13 juin 2006, 9h30. Levée de corps au domicile du défunt au carré 45 à Guincommun, Cotonou. 10h. Messe d'enterrement en la cathédrale Notre-Dame de Miséricorde de Cotonou, suivi de l'enterrement dans l'intimité familiale au cimetière PK14 de Cotonou. Priez pour le repos de son âme.
1: C'est fini, c'est fini.
0: 12h46, mesdames et messieurs, et ce sera tout pour vos avis et communiqués. Rendez-vous demain pour la suite de vos avis et communiqués.
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0: Monsieur Wilfried Léandre Kongbedi au sujet des mesures sociales adoptées par le Conseil des ministres du mercredi 3 juin 2026. Bonne écoute à toutes et à tous.
1: Éminemment social est dicté par le gouvernement lors de sa séance du Conseil des ministres de mercredi dernier. Vous avez noté que 3 grands secteurs sont impactés par ces mesures. Le secteur de la santé, le secteur de l'éducation et le secteur agricole, qui sont tous des secteurs transversaux qui concernent au fond chacun de nous, que l'on soit parent d'élèves, que l'on soit agriculteur, que l'on soit simplement un vivant, à même d'avoir affaire un jour ou l'autre au centre de santé, directement ou par un proche interposé. La conclusion, c'est que nous sommes tous concernés, tous impactés par ces mesures que le gouvernement du président Romuald Ouattara a édictées. Et je suis avec le ministre de la Santé ce matin pour faire avec vous la pédagogie de ces mesures, répondre à vos interrogations, à vos préoccupations, parce que nous imaginons bien que vous, dans tous les cas, ce qu'il s'y irait de retenir globalement, c'est que ces mesures traduisent à tout le moins l'une des vertus de la continuité positive, dans le sens que le président de la République élu n'a pas besoin d'état des lieux, n'a pas besoin de remettre en cause ce qui a déjà été fait et qui constitue une base solide pour aller encore plus loin dans l'administration de notre État. Et par la même occasion, il veut traduire ainsi en acte des engagements électoraux pour montrer que les promesses sont des engagements et que nous avons le devoir de les tenir pour soulager tant soit peu nos compatriotes. Et c'est pour cette raison que nous sommes venus de la santé et moi-même à prendre toutes vos préoccupations, quelles qu'elles soient, s'agissant du compte-rendu du Conseil des ministres de mercredi dernier et s'agissant aussi, pourquoi pas, de l'actualité fraîche autour de l'action du gouvernement et du président de la République. Je voudrais vous remercier pour votre attention et vous dire que nous sommes ouverts à présent pour prendre vos questions et y répondre les unes après les autres. Merci.

0: heureux de faire précéder désormais votre titre à celui de ministre. Et c'est aussi tout heureux de revoir Benjamin Rumpati. Vous avez, dans vos propos liminaires, indiqué que le président Romuald Ouattara, il n'avait pas besoin ou n'avait plus besoin de faire un état des lieux de ce qui a été fait en matière de réforme sur le secteur. Pourquoi la mesure a-t-elle été circonscrite seulement sur les urgences vitales? Et quand on parle d'urgence vitale, qu'est-ce qu'on doit y mettre? Parce que il y a beaucoup de pathologies qui amènent les citoyens à ce qu'on parle d'un océan dans lequel on peut y mettre beaucoup de pathologies. Je voudrais que vous nous aidiez à en y mettre. Merci.
1: Pourquoi la mesure a-t-elle tardé a-t-elle bien circonscrite aux urgences vitales? Vous savez, comme vous l'avez si bien dit, il y a plusieurs affections qui amènent les patients à l'hôpital. Et évidemment, selon l'appréciation de chacun, il y a un degré d'urgence. Et il y a plusieurs types d'urgences. Il y a des maladies pour lesquelles, quand vous allez à la faculté, on vous dit, cette maladie, c'est une urgence. Mais il faut savoir, est-ce que cette urgence met en jeu de façon immédiate la vie du patient? Si on ne fait absolument rien à l'instant T, à l'instant présent, est-ce qu'il risque de mourir? Et c'est ça qui détermine le caractère vital. Je vous donne un exemple très simple. Quelqu'un qui vient aux urgences, qui se tient la poitrine, qui a mal et qui est en fait en train de faire ce qu'on appelle un infarctus du myocarde. Si vous ne faites rien, il fera un arrêt cardiaque, il va mourir. Un enfant

0: qui vient au niveau du service de pédiatrie. Parce que dans un hôpital, on a plusieurs points d'entrée des urgences. Il y a les urgences adultes, il y a les urgences pédiatriques et les urgences de la maternité également. Un enfant qui vient et qui est en train de convulser, vous savez, c'est vraiment le cas typique que nous avons. Un enfant convulse, c'est impressionnant. Si vous ne faites rien, cet enfant peut mourir. Et quand je vais à la maternité, par exemple, vous avez une femme qui est en train de... Elle a accouché peut-être, elle est en train de saigner à flot. Si vous ne faites rien également, elle va se vider de son sang, elle va mourir. C'est des urgences qui mettent en jeu immédiatement la vie du patient si vous ne posez aucun acte. Par contre, il y a des situations d'urgence pour lesquelles la mort n'est pas là tout de suite immédiatement. Je prends le cas de l'appendicite. L'appendicite, quand on fait la leçon aux étudiants, on dit que c'est une urgence. Mais elle n'est pas vitale parce que là, ce n'est pas aussitôt qu'on a le diagnostic d'appendicite que ça va tuer la personne tout de suite. Non. Ça va évoluer, si on ne le traite pas, ça va éclater, ça va se compliquer, devenir une péritonite et puis après, potentiellement peut tuer. Mais vraiment dans un délai bien, bien plus long. Donc c'est pour ça que nous avons focalisé l'attention, le président a focalisé l'attention sur ce qui peut tuer tout de suite si on ne fait absolument rien dans une structure sanitaire.
1: L'une des choses est que la mesure soit prise. Mais en termes de sensibilisation, parce que ceux qui prennent souvent la mise en œuvre de cette mesure-là dans les centres de santé, c'est vrai, ça n'était jamais arrivé. Là, c'est heureux que ça arrive. Quelles sont les dispositions qui sont prises? Parce que pour l'instant, la mesure a été prise. Mais derrière, est-ce que une campagne de sensibilisation est prévue dans les centres de santé publics, notamment pour mettre en œuvre les petites mesures?
0: En fait, dans la vraie vie, aujourd'hui, déjà, quand vous allez dans un hôpital, on vous soigne. Ce qui se passe, je prends l'exemple du CNHU, vous allez au CNHU aujourd'hui, vous avez un souci de santé, quand vous arrivez, on vous prescrit quelque chose qu'on appelle passage, qui est en fait ce qui permet d'avoir accès, la consultation plus l'accès aux premiers soins. Et vous allez faire les formalités pour ce passage, et c'est après ça que vous prenez les médicaments de première pour prendre un abord veineux et consort pour qu'on vous soigne. Ce qui va changer aujourd'hui, ce qui est en train de changer, c'est qu'au niveau du service des urgences aujourd'hui, là, tout de suite là, il y a une série de médicaments qui ont été identifiés par rapport à ce qu'on peut déterminer comme urgence vitale. C'est pas une masse. Mais tous ces médicaments-là sont disponibles dans une armoire au niveau du service des urgences. Si c'est pas une armoire, pour le moment, pour ceux qui n'ont pas d'armoire, c'est dans un dispositif qui est là. Donc, dès que le patient vient, et on sait que c'est de ça qu'on a besoin, on tend la main, on prend, on soigne. Le temps après qu'il aille à la pharmacie pour aller faire les formalités qu'on soit après. Mais là, dès qu'il arrive, on ne calcule rien du tout. On prend ce dont on a besoin et on le soigne. Je prends l'exemple type de quelqu'un, on voulait parler de cas, de quelqu'un qui fait une hypoglycémie. Vous savez, l'hypoglycémie peut tuer. Et c'est ce que j'appelais quand j'apprenais la médecine, le miracle. Vous avez des gens qui viennent dans le coma, ils sont dans le coma, ils viennent aux urgences. Tout ce que vous avez à leur faire quand il y a une hypoglycémie, c'est de leur mettre un abord veineux et de leur mettre quelques gouttes de sérum glucosé. Mais faudrait-il encore qu'il y ait les cathéters qui soient là aux urgences tout de suite, les sérums glucosés qui soient là aux urgences tout de suite. Vous faites ça, c'est miraculeux. Il ouvre les yeux, se met à parler. Et on croit qu'il est ressuscité. Mais il faudrait que ces intrants soient disponibles là tout de suite pour qu'on les utilise. Et c'est ça aujourd'hui que nous sommes en train d'implémenter au niveau de tous les hôpitaux déjà et au niveau des centres de santé pour ce genre de situation qu'on n'attende pas. Un enfant qui convulse, il suffit d'avoir une ampoule de diazépam. Juste de casser ça et de le mettre en intrarectal, les convulsions s'arrêtent automatiquement. Donc il faut que ce minimum-là soit disponible. Voilà. Et ça, vous voyez bien que c'est assez simple à mettre en place. Après, ce qui préoccupait les hôpitaux, c'était les questions de recouvrement. Et le président l'a dit, on soigne d'abord et après, on discute des questions de recouvrement. On n'en fait pas une priorité. Sur la question de la sensibilisation, je pense que depuis avant, c'est ça, bon, la magie de la continuité, avant Le président avait dit annoncer ça déjà lors de la présentation de son projet de société. Et dès lors, on s'est déjà entendu pour commencer déjà la mise en place. Et avec l'ensemble des directeurs d'hôpitaux, des directeurs du département de la santé, des médecins coordonnants des zones sanitaires et des médecins chefs, nous avons tenu déjà plusieurs séances pour faire les simulations nécessaires, pour travailler sur le concept, pour établir un document de base que nous allons mettre en place pour pouvoir dérouler cette initiative. Donc, c'est vous dire que cette sensibilisation-là a déjà commencé par les responsables qui ont décliné ça après au niveau de leurs collaborateurs, au niveau des structures. Donc, aujourd'hui, en fait, tout le monde sait déjà ce dont il s'agit. Et il s'agit après d'une question d'organisation de services pour que dans la réalité, à tous les niveaux de présence des urgences au niveau des hôpitaux et des centres de santé, qu'on puisse opérationnaliser le concept.
2: Il peut y avoir des médecins indélicats. Dans ce cas-là, on se plaint à qui? Comment ça se passe?
0: Merci. Alors, je prends l'exemple d'un Zémidjan qui est en train de rouler et qui fait un accident, la voie publique. Il se casse l'os de la cuisse, le fémur. Et le sang est, face à ça, c'est stérilisé, le sang est en train de gicler. Si on ne fait rien, il va mourir de ce saignement-là. On l'amène au service des urgences. C'est un médecin qui l'accueille. C'est le médecin qui l'accueille, qui évalue, on a des échelles d'évaluation, pour apprécier le degré d'urgence. Et sur la base de cette évaluation, il détermine si l'urgence est vitale et ça permet de poser les gestes. C'est une question de seconde pour apprécier cela et poser les gestes qu'il faut. Donc, vous voyez bien que ça peut être bien simple.
3: Bonjour, monsieur le ministre. Je m'appelle Oscar Meloa-Docon, directeur général de Bénin Passion TV. Je voudrais savoir quand est-ce que la mesure démarre.
0: Et la mesure a déjà démarré.
3: Qui sont les concernés? Ça concerne qui, en fait? Est-ce que les personnes qui souffrent des maladies chroniques bénéficient?
0: On va commencer par, donc, j'ai dit, comme je l'ai dit, la mesure a déjà commencé, puisque le président de la République, le mercredi, comme vous avez pu le constater dans le communiqué du Conseil des ministres, que c'est déjà mis en œuvre immédiatement. Et donc, comme je l'ai dit, on avait déjà commencé à faire la préparation. Donc, en fait, les soins étant déjà administrés de façon courante, il suffit juste de veiller à ce que les médicaments soient au niveau des urgences. Donc, aujourd'hui, dans toute structure sanitaire, si quelqu'un vient et on évalue que c'est une urgence vitale, on doit pouvoir lui administrer les soins immédiatement et le sauver, quitte à voir le reste après. Sur la question de la solvabilité, nous avons déjà eu, il y a eu beaucoup de pratiques, effectivement. Vous savez, vous ne savez pas ce qui peut vous arriver quand vous sortez de chez vous. Vous ne savez pas si vous allez avoir un accident, si vous allez tomber dans la rue, si vous allez faire une hypoglycémie. Donc, ça peut arriver à n'importe qui, à n'importe quel moment. Et vous arrivez à l'hôpital, vous n'avez personne. Donc, on vous soigne d'abord, vous vous réveillez après, vous pouvez avoir les moyens de régler votre facture avant de sortir. Mais il se pourrait également que vous soyez en incapacité de le faire. Et là, ce sera apprécié, ce sera évalué. Comme vous le savez, il y a le dispositif de l'assurance maladie qui est là. On sait ceux qui sont les pauvres extrêmes qui bénéficient déjà gratuitement du panier de soins de base. On va évaluer pour voir si vous êtes éligible à ça. Et si vous n'êtes pas éligible à ça, avec l'administration, on s'entend avec vous. Si vous n'arrivez pas à payer, pour que vous puissiez déterminer comment vous allez régler la facture après. Mais on vous aurait déjà fait le plus gros. Vous êtes déjà sauvé, vous êtes en vie. Et le reste, on peut gérer ça après. Effectivement, quand vous regardez bien la chose, vous allez vous dire, mais et tout ce qui est de mauvaise foi pourrait ne pas payer. Il faut trouver un mécanisme derrière. Je peux vous dire que le gouvernement travaille derrière pour voir comment est-ce que, de façon conjointe avec les autres sectoriels, on identifie les mécanismes pour assurer le recouvrement des frais qui ont été engagés. Dans tous les cas de figure, le gouvernement a mis le milliard en place pour s'assurer que, nonobstant le fait qu'il puisse y avoir des gens qui ne paieraient pas, que les hôpitaux ne soient pas en rupture de stock pour ne plus assurer la continuité des soins. C'est vraiment ça, le primum movens.
4: Je crois que le ministre a répondu à cette question-là déjà. On vous a dit que tout le monde peut être concerné. Si vous arrivez inconscient, on s'occupe de vous. Pas besoin que vous parliez. L'urgence vitale, menace immédiatement votre vie. On s'occupe de vous. Il y en a parmi vous qui se préoccupent justement de la question du recouvrement. Ça montre que nos consciences commencent à s'élever et qu'on ne pense pas que parce que c'est l'État, ce doit être la gratuité absolue. Et l'enjeu, c'est justement, après, de pérenniser ce mécanisme. Faire en sorte que demain, dans 2 ans, dans 5 ans, dans 20 ans, les Béninois puissent continuer à en bénéficier. Parce que si l'idée pour certains est que bon, c'est l'argent de l'État, on fait et ça, on disparaît avec, c'est une menace pour la mesure. Certes, le gouvernement dit va jouer sa partition en mettant les ressources à disposition. Mais le président Ouadéa, il ne sera pas éternel. Le gouvernement actuel ne sera pas éternel. Un gouvernement peut venir demain et constater que bon, s'il y a beaucoup de gens de mauvaise foi qui ne payent pas, il vaut mieux pas continuer. Et donc, nous avons tous intérêt à faire en sorte que cela se poursuive. Et retenez que la mesure est valable pour tout le monde. Vous pouvez être le plus riche du Bénin et arriver là. Peut-être parce que vous êtes allé faire votre sport et il vous arrive quelque chose. Vous arrivez aux urgences. Les gens qui ne vous connaissent pas et qui vous amènent, il faut qu'on s'occupe de vous. Vous pouvez être le plus indigent. Et comme il a dit, si vous êtes vraiment parmi les indigents, vous êtes déjà dans la base de données des pauvres extrêmes ou des pauvres non extrêmes qui sont pris à charge à 100% par l'État ou à 50% en fonction de la catégorie de pauvres à laquelle ils appartiennent. Donc, d'une manière ou d'une autre, vous êtes impacté. Et maintenant, si vous avez les moyens, comme vient de le dire le ministre de la Santé, et qu'on vous a soigné, la bonne foi, le sens de l'honnêteté voudrait que vous puissiez dire aux agents, ah oui, merci pour les soins, ça fait combien? Je vous paye. Exactement comme quand vous allez en consultation classique. Quand vous allez dans une clinique ou dans un centre de santé, vous payez aujourd'hui avant même d'être consulté, n'est-ce pas? Donc, si vous êtes en situation d'urgence vitale et qu'on vous prend en charge, que vous puissiez leur demander combien je vous dois. Merci pour les diligences que vous avez accomplies pour me sauver la vie. Voici le paiement. Et si d'aventure vous étiez infortuné en ce moment-là, je ne suis pas en capacité tout de suite, mais comme je suis un Béninois responsable, je vous garantis que je viens payer dans 2-3 jours. Voici mes coordonnées, voici ma carte CIP ou ma carte d'identité. Vous pouvez me contacter. À tout moment, je reviendrai payer. Et nous devons tous, en fait, contribuer à la sensibilisation de nos concitoyens. Le ministre de la Santé l'a fait avec ses collaborateurs, qui sont les responsables du centre de santé. Et ce qu'il ne vous a pas dit, c'est qu'ils sont mis en demeure de veiller à ce que ça fonctionne bien, pour qu'aucun Béninois n'aille se plaindre d'avoir été dans un centre de santé en situation d'urgence vitale et de n'avoir pas été pris en charge. Et si des plaintes venaient à émerger, éprouver, il y aurait des sanctions. Donc, de la même façon, il nous faut, en tant que citoyens, adopter les bonnes attitudes, sensibiliser nos amis, nos familles, nos connaissances, pour que chacun joue sa partition, afin que cette mesure formidable, pour aujourd'hui et pour demain, puisse s'étaler dans le temps. Vous préférez que je vous réponde d'abord? Je vous réponds d'abord, alors, le temps que vous reprenez votre soupe. Je vous remercie également. J'adore vos questions parce que ce sont vraiment des questions du spécialiste de la matière économique. Monsieur le Premier, elle rejoint exactement ce que nous disons. C'est une question de vie ou de mort. Est-ce que nous allons annoncer la mesure et dire il faut que le budget soit voté d'abord pour que nous puissions la mettre en œuvre? Je vous réponds à 2 niveaux. D'abord, nous avons l'assurance de disposer d'une majorité à l'Assemblée nationale. Ensuite, nous avons la conviction que chaque député béninois est concerné par la question de la prise en charge systématique des urgences vitales. Il ne se trouverait, à mon sens, aucun député pour dire « cette mesure du gouvernement, elle est mauvaise, on va pas la voter ». Et puis, comme il a expliqué le ministre de la Santé, depuis que la mesure a été annoncée par le candidat, évidemment, on allait à une élection. Même s'il n'y a pas de certitude absolue, nous étions convaincus d'avoir, je vous l'avais dit plusieurs fois, le meilleur candidat, le meilleur profil, et nous étions convaincus que nous allions gagner. Eux, ils ont fait dans l'anticipation. Et vous êtes technicien des finances, vous savez très bien qu'il peut y avoir des affectations de crédit. Peut-être qu'ils ont vu dans leur plan de travail quelles sont les ressources qu'on peut temporairement affecter à la mise en œuvre diligente de cette mesure en attendant de les restituer une fois qu'on est passé en collectif budgétaire. Et parlant du collectif budgétaire, nous avons identifié plusieurs axes pour réduire les dépenses et pour renflouer les caisses à travers de nouvelles mobilisations. Vous avez noté qu'on a annoncé, par exemple, que les dépenses de personnel vont être réduites d'à peu près 10 points, 9,8 précisément, sans compromettre les plans de recrutement déjà envisagés et planifiés. C'est un effort. Ça veut dire que on va voir là où, par exemple, pour ceux qui se plaignent souvent des fonctions politiques, là où il y a des postes qui ne seraient pas indispensables, on peut décider de mettre fin à des postes politiques pour faire porter par d'autres responsables les charges que géraient déjà ces personnes-là. Donc, c'est un axe de décision qui a déjà été envisagé et discuté. Et puis, effectivement, il y a plusieurs autres aspects. Je peux vous rassurer d'une chose, si c'est le non-dit de votre question. En tant que Béninois, vous ne serez pas appelé dans les 6 mois à venir à contribuer davantage à la mobilisation des ressources intérieures. Par exemple, quand vous quittez le Bénin pour aller dans les pays voisins, vous payez ce qu'on appelle, comment ils appellent ça? Ce que vous payez sur votre voiture. Non, c'est pas la TVM. Si vous devez aller, par exemple, au Togo, un laissez-passer, la taxe sur circulation de véhicules, les véhicules qui vont arriver ici, qui arrivent déjà ici, ça fait un moment, ils ont demandé, par exemple, de revoir le délai de validité de ce laissez-passer, de l'allonger. On va l'allonger, mais on va relever tant soit peu le montant. Par exemple, ce qui est valable aujourd'hui 3 jours peut l'être demain pour 1 mois. Si vous payez 5 000 pour 3 jours et qu'on vous dit de payer 10 000 pour 1 mois, c'est vous qui gagnez. Vrai ou faux, les amis? Voici un axe, par exemple. Il y a des activités génératrices de revenus qui ne sont pas encore aujourd'hui saisies par les services des impôts et qui vont être appelées à apporter leur contribution. Donc, ce n'est pas vous directement qui allait être impacté par la mobilisation supplémentaire de ressources pour faire face à ces besoins. Mais notez, si vous avez fait le point, combien avons-nous dégagé mercredi dernier seulement pour ces mesures d'urgence? 20 milliards pour le secteur de l'éducation, rien que pour le raccordement à l'eau et à l'électricité. 10 milliards pour le secteur santé. Et pour le raccordement, il n'en a pas encore parlé, des centres de santé à l'eau et à l'électricité, parce qu'il y en a encore dans notre pays, sans parler du milliard pour les intrants nécessaires pour la mise en œuvre de la prise en charge systématique des urgences vitales. Et puis, il y aura toutes les autres mesures et ce qu'elles peuvent avoir comme impact financier. C'est beaucoup d'argent, mais nous, le faut faire. Et quand on le fait, effectivement, l'État ayant des charges, il a besoin de ressources pour les couvrir, n'est-ce pas? C'est ce qu'enseigne Gaston Gèze, que je ne vous enseigne pas. Merci.
5: Bonjour, monsieur le ministre. Je suis de ce côté. Vous vous cherchez là-bas. Je suis Henri Sauvignon-Morel. Je suis journaliste à Radio Tado FM. Une bonne mesure, oui. Mais est-ce qu'il y a un dispositif qui est mis en place pour sanctionner ceux qui ne la mettront pas en œuvre? Parce qu'on sait que dans nos hôpitaux, dans nos centres de santé, on peut dire à un patient, on peut lui dire ça. Quel est le dispositif donc, qui est mis en place? Deuxième question, ça c'est de ma part. Est-ce que on tend vers la gratuité donc des soins d'urgence au Bénin? Et à monsieur le ministre de la Santé, si je prends par exemple au centre de santé de la Kasato, j'amène mon enfant, avant qu'on ne touche mon enfant qui est, je dis par exemple, qui fait donc de la fièvre, il faut que je débourse d'abord 2200 francs. D'abord, frais de consultation. Ça aussi, ça fait peser donc dans la bourse donc des citoyens, des usagers de ces centres-là. Est-ce que les 1 milliard, dans les 1 milliard, ça là aussi est pris en compte.
4: D'accord.
5: La question, il y a une question que je vais, cette question-là, c'est propre à vous. J'ai été un peu perturbé donc dans le revue, dans le compte rendu donc du Conseil des ministres. Vous avez dit ceci, les ministres intéressés sont appelés, alors que entre-temps, dans le compte rendu du Conseil des ministres, on disait les ministres concernés sont. Bon, pourquoi c'est une nouvelle formulation ou bien les ministres n'ont pas été impliqués donc dans ces différentes mesures ou
4: Je commence
5: ainsi?
4: par la dernière. Ça veut dire que vous n'avez pas toujours fait attention. Parfois, on a utilisé concerné, parfois on a utilisé intéressé par le sujet. Vérifiez, prenez 10 ou 20 derniers comptes rendus et puis vous allez voir que invariablement, on utilise l'une ou l'autre formule, en fait aussi pour ne pas être redondant, pour ne pas répéter la même chose tout le temps. Et finalement, je me rends compte que toutes vos questions, en fait, elles sont adressées au ministre de la Santé qui va vous répondre. Avant qu'il ne vienne ici vous donner les détails, il ne faudrait pas, ce sera ma contribution avant ces réponses, que nous jouions à tuer la poule aux œufs d'or. Si nous avons une poule qui pond des œufs d'or, il faut en prendre soin. Parce que si nous la tuons pour voir combien d'œufs il y a en instance dans son intérieur, la poule va mourir et nous n'aurons plus les œufs d'or. Vous avez évoqué un cas qui n'a rien à voir avec les urgences vitales. Et vous avez oublié que nous avons commencé à implémenter l'assurance maladie au Bénin. L'assurance maladie, je dirais, obligatoire. La loi au Bénin dit que l'assurance maladie est obligatoire pour quiconque vit au Bénin. À votre décharge, peut-être parce que la phase de généralisation n'est pas encore entrée dans sa phase active, mais je peux vous dire que les structures sont là, préparent la campagne qu'il faut pour nous sensibiliser tous afin que chacun ait son assurance maladie. Et quand vous l'aurez, vous ne paierez plus les 2 200 francs. Peut-être que vous aurez payé à l'année 15 000 francs. À l'année, je dis 15 000 francs de cotisation pour l'assurance. Et quand vous allez, au lieu de payer 2 200, vous paierez 20%. L'assurance va couvrir 80%. Si vous avez des médicaments pour 50 000, vous allez payer 20% de 50 000. L'assurance va couvrir le reste. Le professeur Mpati, ministre de la Santé, vous édifiera pour le reste de vos questions. Donc, je lui cède le pupitre.
0: Je voudrais rebondir sur la question de M. Kpédio. Vous savez, aujourd'hui, même je prends il y a un mois, il y a 2 mois, quand vous allez dans une structure de santé, vous avez une pharmacie. Et dans la pharmacie, il y a des médicaments qu'on achète à la SOBAPS. Et je prends l'exemple du cas que j'ai donné tout à l'heure, le cas de la crise convulsive chez l'enfant. On a besoin du diazépam. Une ampoule de diazépam et une seringue. Aujourd'hui, il y a 1 mois, il y a 2 mois, il y a 6 mois, le diazépam est dans toutes les pharmacies de l'hôpital. Il suffit juste de prendre ce diazépam-là et d'en mettre quelques ampoules au niveau du service où on accueille l'urgence. Donc, la mise en œuvre de la mesure, c'est là, vous voyez que ça peut être immédiat, ça ne peut qu'être immédiat, puisque c'est une question d'organisation qui va derrière. Mais après ça, le milliard qui va venir va permettre d'acquérir ces médicaments, de les mettre à la disposition des hôpitaux pour s'assurer qu'ils ne vont pas entrer en rupture de stock parce que quelqu'un n'aura pas payé et ils seront en incapacité d'aller se réapprovisionner au niveau de la SOBAPS. Donc c'est aussi simple que ça. Sur la question du paiement, quand vous avez le PALU n'est pas une urgence vitale. Vous allez à l'hôpital, vous payez votre consultation et vous êtes soigné. Quand je prends l'exemple du centre que vous avez cité, c'est un centre de santé qui a été médicalisé. Il y a un médecin qui consulte là. Et vous savez, le gouvernement, par le passé, a fait un effort substantiel. Et il y a eu 130 centres de santé qui, dans la pyramide initiale, n'étaient pas médicalisés, qui ont bénéficié de la présence d'un médecin effectivement, du nord au sud et de l'est à l'ouest. Et quand un médecin consulte, le prix de la consultation, ça augmente un tout petit peu. Et comme l'a dit déjà le porte-parole, le ministre porte-parole, dans un avenir pas trop lointain, nous allons démarrer pour tout le monde l'assurance maladie. L'enfant dont vous parlez, sa cotisation annuelle, c'est de 9 000 francs. Il paie 9 000 francs pour l'année et chaque fois qu'il tombera malade, aussi bien pour la consultation, les bilans de laboratoire, les médicaments, c'est le tiers payant qui est de 20% qui sera payé. Et c'est pour ça qu'il y a vraiment quelque chose à faire derrière pour que l'ensemble de nos concitoyens, d'ailleurs, c'est une obligation par la loi, veillent à ce que, dès qu'on va lancer le processus, qu'ils puissent effectivement souscrire à l'assurance maladie. Dans le panier de soins de base de l'assurance maladie obligatoire, les urgences et la réanimation sont dans le panier de soins. Les soins d'urgence et de réanimation sont dans... On n'a pas de vital là. Hein. Les soins d'urgence et de réanimation sont dans le panier de soins pour les 48 premières heures. Mais vous voyez derrière le tiers payant à payer. Mais quand la personne sera prise en charge au regard de la mesure qui est en cours aujourd'hui par rapport à l'urgence vitale, quand il s'agira d'une urgence vitale, on ne lui demandera pas d'aller payer le tiers payant, les 20%, avant de lui faire des soins. On fait comme on a dit, et à la fin de son séjour, il va aller payer son tiers payant pour les 20%. Donc voilà un peu comment va se structurer le futur par rapport à l'assurance maladie, par rapport aux consultations. Est-ce qu'il y a encore une question à laquelle je n'ai pas répondu? C'est bon?
6: Merci, monsieur le ministre. Merci, le gouvernement. Miel Wadaï, en temps normal, nous devons tous applaudir ce fonctionnement, ce départ. Moi, on m'appelle Léopold Medavé Tidou, j'ai quitté Parakou. Juste parce que j'ai entendu qu'il y a ici aujourd'hui une conférence de presse. Ça a démarré, parce que je veux témoigner. Ça a démarré, effectivement. Ce n'est pas de l'utopie, ce n'est pas... Non, c'est une réalité. J'ai un neveu qu'on appelle Takbono Corneille, qui est actuellement à l'hôpital de zone du Zou, CIAS de Koro. Oui. Et donc, ça a commencé. C'est une vérité absolue que tous présents ici, nous constatons réellement que ça a commencé. Je suis en train de faire un témoignage. Actuellement, où je vous parle, j'ai un neveu qu'on appelle Corneille Takuno, qui est actuellement en soins vitaux à l'hôpital de zone de Goro, siège de Goro, qui a été pris en charge immédiatement. Et donc, c'est pour vous dire que ce qui se passe là, nous devons tous remercier le gouvernement parce que, numéro un, le président de la République a su organiser, a su gérer avec l'équipe qu'il faut, les hommes qu'il faut pour que ça avance. Et donc, moi, principalement, c'est pour ça que j'ai quitté Parakou pour ici, pour remercier d'abord le président de la République, le ministre de la Santé, qui a organisé les choses structurellement dans son secteur et que je passe aussi par ce canal pour remercier aussi le directeur de l'hôpital de Goro, l'hôpital de zone de Goro, Sia de Goro, qui aussi avait dit qu'il va faire ce travail de façon irréprochable. Et c'est ce qui se fait. Donc, je ne tiens qu'à remercier toute l'équipe. Merci.
0: Je voudrais rebondir sur quelque chose que j'ai oublié tout à l'heure. Vous avez parlé des sanctions. Vous savez, comme l'a dit le ministre porte-parole tout à l'heure, nous avons rappelé à l'ensemble des responsables, aussi bien les directeurs d'hôpitaux, les médecins coordonnateurs, les médecins-chefs, qu'ils ont l'obligation de s'assurer de la mise en œuvre effective de cette mesure et de prendre toutes les dispositions y afférentes. Et par rapport à ça, évidemment, il doit pouvoir sensibiliser le personnel. Et il n'est pas question qu'un agent puisse, de par, je ne sais pas trop, ses convictions ou autres, entraver la mise en œuvre de cette mesure. Si c'est le cas, soyez rassurés, il sera épinglé et que les sanctions qui doivent suivre vont suivre. Par ailleurs, pour la population, votre numéro est toujours ouvert. Le 01 91 44 44 44. Un message audio WhatsApp, un message écrit WhatsApp, signalez et vous allez avoir la suite.
7: Merci beaucoup, monsieur le porte-parole du gouvernement. Merci beaucoup, monsieur le ministre. Ma question concerne le secteur de l'agriculture et de l'éducation. Et nous avons constaté au niveau des mesures prises que c'est seulement les

0: hein, et demande que le maïs coûte plus cher. Et demande, notre ami, demande qu'on vende le maïs.
1: Je ne demande pas le maïs. Je ne
0: Il y a
1: demande pas que le maïs.
0: quelques mois, ça ne coûtait même pas 125. Ça coûtait beaucoup moins que 125. Non. D'abord, il y a eu une période où ça coûtait moins. Il y a des périodes où ça grimpe. Ça, c'est la fluctuation relative du prix des produits vivriers. Vous avez évoqué les secteurs qui sont aujourd'hui, pour les spéculations que vous avez citées, ce sont les secteurs les plus structurés, organisés. Vous en conviendrez. On peut agir directement sur ces secteurs-là aujourd'hui, sans prendre le risque d'aller en perdition. Les autres, nous avons commencé là. Si dans quelque temps, il y a des mesures qui doivent être prises pour d'autres secteurs, vous aurez le temps de le constater. Vous aurez le temps de le constater. Ce n'est pas particulièrement parce que c'est des filières de rente qu'on a agi. C'est d'abord parce que ce sont les secteurs les plus organisés.
1: Merci beaucoup, Monsieur le Ministre. Est-ce qu'il y aura un travail qui sera fait à ce niveau? Parce que moi, j'ai particulièrement constaté que ceux qui sont les paysans qui sont dans le domaine de qui produisent des maïs, ils sont laissés pour compte. Franchement,
0: Vous croyez? Vraiment?
1: vraiment,
0: S'ils utilisent de
1: franchement.
0: l'engrais, ils sont déjà pris en compte. Il y a 2 semaines ou 3, nous avons annoncé des mesures de subvention pour la campagne agricole. Et ça concerne aussi bien les vivriers que le coton. Donc, l'État, et cette année, les subventions, c'est 31 milliards, au moins. Et dans le collectif budgétaire, nous apportons plus de subventions encore. Ça impacte toutes les filières. Donc, personne n'est laissé de côté, hein.
1: Merci beaucoup, Monsieur le Ministre. Et la deuxième question, c'est par rapport aux mesures prises pour accompagner les filles dans l'enseignement secondaire. Je voudrais savoir comment cela va se faire quand on prend les élèves de troisième en terminale, ils payent quelque chose. Quand on va maintenant que c'est gratuit, est-ce à dire que on va à renforcer ces établissements, bon, les établissements et d'enseignement secondaire, on va les renforcer. Et l'autre chose, c'est par rapport à ces filles qui aujourd'hui qui payent 1850 ou 1800 quelque chose, même de sixième, pardon, de sixième en troisième, ils payent 1500 quelque chose. Je voudrais savoir. Et pourtant, ils n'en ont pas. On les renvoie à cause de ces 1000 et 800 ou 1500 quelque chose là. On les renvoie à cause de ça. Est-ce à dire que désormais, la gratuité là, ça va arriver jusqu'à 0 franc? C'est-à-dire les filles vont à l'école, ils ne payent rien. Ils vont juste payer et pardon, et fournitures scolaires et aller juste attendre et c'est fini. Ça s'arrête là. Merci beaucoup, Monsieur le Ministre.
0: Je vous remercie. Je suis sûr d'abord que vous, votre fille n'est pas dans le cas et vous auriez pu dire à l'État, c'est gentil de faire ça, mais moi j'ai les moyens de payer, je vais payer pour mes filles. Bon, je vous taquine. La Constitution du Bénin dit que l'État rend l'enseignement primaire public progressivement gratuit. Nous avons déjà acté la gratuité depuis de longues années maintenant, avant même le président Talon. Ensuite, la gratuité du premier cycle du secondaire a été actée pour les filles. Donc, de sixième en troisième, les filles ne payent pas de frais de scolarité. Ça concerne les frais de scolarité. Et depuis 3 ans, avec le président Talon, nous avons mis en route la gratuité pour les filles au second cycle du secondaire, de la seconde en terminale. Jusqu'à mercredi dernier, jusqu'à aujourd'hui, il y avait une vingtaine de communes, les communes où les populations, les conditions les moins favorables, on va dire, les plus pauvres du Bénin. Nous avons commencé par ces communes, l'exonération de frais de scolarité pour les filles. Donc, ce qui se fait maintenant, c'est d'étendre aux 50 et quelques autres communes qui restaient la mesure de gratuité pour que, à la rentrée scolaire 2026-2027, sur toute l'étendue du territoire national, plus aucune fille n'est à payer de frais de scolarité pour aller à l'école publique. Cela veut dire concrètement que de la maternelle en terminale, quand on est dans l'école publique, nos filles ne payent rien. Que l'on soit multimillionnaire, que l'on soit milliardaire ou que l'on soit indigent, si notre enfant fille va à l'école publique, elle ne paye pas de frais de scolarité.

0: C'est ça ce que la mesure veut dire. Et ça traduit un message. Le message du gouvernement que nos filles, jusqu'à un certain âge, comme les garçons, ont le droit d'aller à l'école. Que les parents ne doivent plus appliquer un droit de préférence au profit des garçons, faire des choix en disant, j'ai pas beaucoup de moyens, je vais donner priorité aux garçons, et la fille va rester à la maison, et très vite, elle va se retrouver sous le toit d'un homme, même lorsqu'elle n'est pas encore adulte. C'est vrai que nous avons pris des lois pour lutter contre ces phénomènes de mariage précoce, de mariage forcé et autres. Mais en plus maintenant, nous encourageons et nous enlevons tout alibi aux parents qui laissent leurs enfants-filles aller rejoindre le lit d'un homme qui devrait avoir honte de les avoir dans son lit. Nous leur enlevons en fait tout alibi pour leur dire, les enfants, elles ont le droit d'être en classe. Parce que finalement, vous ne payez pas de frais de scolarité. C'est ça l'importance de cette mesure. Nos enfants, les filles, elles ont les mêmes potentialités que les garçons. Et il n'est plus question de faire le choix entre garçons et filles pour privilégier qui va à l'école et qui ne va pas à l'école. Il faut que cela soit entendu de nous tous et nous allons continuer à y travailler. C'est vrai qu'à côté, il y a des mesures d'accompagnement qui sont déjà prises. Et nous mettons chaque année à la disposition de certains, pas encore tout le monde, les kits, les manuels scolaires aussi. Si le pays s'enrichit de plus en plus, grâce à nos efforts à tous, nous arriverons dans quelques années aussi, peut-être pourquoi pas, à ce que même les fournitures scolaires soient disponibles dans les écoles. Et que, je vous attendrai sur la question, même les garçons n'aient plus rien à payer, au secondaire tout au moins. N'est-ce pas? On va y arriver, à condition de continuer le travail que nous avons commencé à faire et qui porte si bien ses fruits.
1: J'ai une série de questions. La première s'adresse au ministre de la Santé. Bien vrai, le prenant la mesure de la gratuité des soins du GEX. Mais qu'en est-il s'il pense des maladies chroniques ruineuses? Je vais nommer la dialyse, le diabète par exemple. Est-ce qu'il y a quelque chose qui se prépare dans ce sens-là? C'est la première question. Vous pouvez répondre d'abord.
2: Vous savez, le gouvernement du président Patrice Talon a travaillé énormément sur la question des maladies chroniques, notamment la question de la dialyse. Et sur cette question, comme vous avez pu le constater, nous sommes passés, je dirais, d'un centre et demi. Un centre et demi, celui du CNHU, avec des équipements fermés totalement, qui faisaient que les coûts des intrants pour faire la dialyse étaient très élevés, à celui de Parakou, qui était dans un état à peine désirable, à quatre structures aujourd'hui, celui du CNHU, celui de Porte-Novo, celui d'Abomey et celui de Parakou, qui a été totalement rénové. Ce qui permet aujourd'hui de rapprocher les services des populations du nord au sud. La deuxième chose, c'est que le gouvernement a acquis des équipements ouverts. Des équipements ouverts sur l'ensemble de ces centres. Ces équipements ouverts ont permis de challenger vraiment les coûts des intrants. La dialyse coûtait 100 et quelques mille avant. Et avec ce dispositif, avec la question des tasses, nous avons totalement éliminer les tasses sur les intrants de dialyse. Lorsque nous avons fait l'exercice, nous avons pratiquement cassé les coûts de moitié. Aujourd'hui, nous sommes à même de venir de 100, 100, 100 et quelques mille à pratiquement 55 000 par rapport aux coûts. Il y a des coûts qui sont incompressibles qu'on ne peut pas changer. Et je voudrais insister sur quelque chose d'essentiel quand on parle de kit de dialyse. Parce que c'est quelque chose que certains pays diffusent, qui vous disent il y a le kit de dialyse. Je vais vous inviter à aller chercher ce qu'on appelle kit de dialyse au Bénin, ce qui est appelé kit de dialyse ailleurs. Vous allez vous rendre compte que quand on parle de kit de dialyse ailleurs, vous avez le rein artificiel et quelques pièces, vous n'allez pas avoir plus d'une dizaine. Prenez le kit de dialyse du Bénin, c'est tout, y compris les médicaments qui sont utilisés pour pouvoir assurer vraiment l'ensemble des services de la dialyse. C'est vous dire quoi? C'est vous dire que beaucoup d'efforts ont été faits. C'est des milliards qui ont été investis. C'est des milliards qui ont été investis par le gouvernement pour pouvoir s'assurer que l'environnement dans lequel déjà nos compatriotes bénéficient des soins lorsqu'ils sont malheureusement face à l'insuffisance rénale chronique est fondamentalement amélioré. Et surtout que les services sont le plus rapprochés d'eux. Vous savez, quand on a fini de construire ces centres-là, des malades qui quittaient Abomey pour venir jusqu'à Cotonou, déjà il faut voir le déplacement, 2 fois par semaine pour venir faire les soins. Aujourd'hui, c'est à Abomey qu'ils le font. Donc, il y a une dynamique qui est en cours. Et je pense que le gouvernement y travaille d'arrache-pied et on verra bien par rapport à nos compatriotes.
0: Je suis sûr que vous n'avez pas de filles. Vous n'avez que des garçons. Tant mieux. C'est le même État qui vient de décider de prendre en charge les urgences vitales, en tout cas en amont, le temps que les gens payent. C'est le même État qui subventionne l'agriculture, que nous ayons à manger et que l'insécurité alimentaire ne nous gagne pas. C'est le même État qui doit donner de l'eau potable partout, de l'électricité partout, mais qui sait aussi que la question de l'éducation, elle est la question de base. Et c'est pour ça que progressivement, quand bien même la Constitution prescrit que c'est l'enseignement primaire public qui est progressivement gratuit, le même État, depuis des présidents avant le président Talon, avant le président Ouadaï, a fait l'effort de monter. Et j'ai dit tout à l'heure, la porte n'est pas fermée. J'ai dit que si demain nous arrivons à meilleure fortune en tant qu'État et que nous pouvons encore faire un effort supplémentaire pour que la mesure s'étende aux garçons, parce qu'ils sont aussi nos enfants, ils sont les enfants du Bénin. Sauf que dans la vraie vie, est-ce que nous n'avons pas souvent, par le passé, beaucoup plus marginalisé les filles, les femmes que les hommes, les garçons, à la vérité? En général, dans les familles, quand ils évoquent les questions de moyens, qu'ils doivent faire un choix, même si la fille est la plus intelligente de la maison, manifestement, on donnerait priorité aux garçons qu'on va envoyer à l'école, n'est-ce pas? Nous essayons de corriger. Et puis, effectivement, si dans quelques années, il y a les moyens pour prendre en charge tout le monde, comme on le fait pour les cantines scolaires, en attendant la généralisation à toutes les écoles primaires publiques pour être à 100%, on est autour des 80% aujourd'hui. Si on a les moyens demain de le faire, je pense qu'aucun gouvernement ne rechignerait à le faire. Aucun. Et surtout pas celui du président Ouadaï. Ça arrivera certainement avant que vos enfants soient devenus majeurs, que, pour que vous puissiez en profiter aussi.
1: Bon, pas seulement moi, il y a beaucoup d'autres qui sont dans le cas. Ce que je dis, c'est pertinent. Hein?
0: Mais nous vivons dans le même pays, nous savons.
1: D'accord.
0: Et je suis sûr que comme moi, vous partagez aussi un peu de vos revenus pour aider ceux qui sont en difficulté.
1: Le revenu.
0: Ah oui,
1: Ah
0: non,
1: non,
0: pour aider, vous disent, est-ce qu'il n'y a pas moyen de faire en sorte que tous les garçons aussi en bénéficient parce que des gens vont continuer à faire 5, 6, 7 enfants, même lorsque, manifestement, ils ont les moyens de s'occuper correctement de deux ou trois. Et donc, c'est notre devoir à nous tous de sensibiliser, de faire en sorte que chacun comprenne que Dieu nous a donné la faculté de faire des enfants, mais il nous laisse aussi la responsabilité de faire le nombre que nous pouvons prendre en charge et assumer leur éducation, leur santé du mieux que nous pouvons. Et si l'État peut ensuite nous apporter une aide directe ou indirecte, qu'il le fasse et que ça vienne contribuer à ce que nous faisons plutôt.
2: continue. Et derrière, il y a les dépôts pharmaceutiques qui sont attenants, qui permettent de desservir la population vraiment vers les contrées les plus reculées.
3: Bonjour, monsieur le ministre. Moi, c'est Soustaine Fadairo au CAFM et j'ai 2 préoccupations. D'abord, pour le professeur Benjamin Rumpati, ma question va s'atteler autour de la batterie de mesures concernant l'urgence vitale. Oui, c'est une très bonne mesure, même si elle arrive tardivement. Alors, j'aimerais savoir quel mécanisme le gouvernement met-il en place pour le suivi de cette mesure pour qu'elle ne soit pas tuée dans l'œuf. Je le dis, a priori, parce que vous êtes également, avant tout, un acteur au-delà de votre mandat politique, un acteur des soins de la santé. Il peut arriver qu'on approvisionne, comme on l'a dit, les officines, les hôpitaux publics. Et dans les urgences vitales, ces mêmes médecins chargés de soigner les patients peuvent peut-être contourner ces mesures-là, peut-être faire disparaître les médicaments produits. On a étudié au niveau des urgences et ces derniers, finalement, n'ont pas pris. Quel mécanisme mettez-vous en place pour le suivi que cette médecine soit pérenne?
2: Déjà, quand vous arrivez, comme je vous l'ai expliqué, les médicaments quittent la pharmacie centrale de l'hôpital et viennent au niveau du service des urgences. Et au niveau du service des urgences, nous avons dédié des ressources humaines qui vont gérer cette armoire de pharmacie. Parce que c'est là où souvent il y a eu des dispositifs par le passé. Vous savez, on fait l'ordonnance, on fait l'AREA zéro ordonnance au CNHU depuis plusieurs années, aussi à Parakou aussi. Et donc, il y a de ces mécanismes qui existaient déjà avant, qui nous avaient déjà montré les failles à combler. Et donc, quand vous arrivez là, il y a des ressources humaines qui gèrent cette mini-pharmacie qui est au niveau du service des urgences. Et le médecin qui prescrit pour dire, je veux un cathéter, je veux un sérum glucosé, il le prescrit, il y a des ordonnanciers qui sont faits, il prescrit, celui qui le sert, il le sait, et tout va être digitalisé, tout est digitalisé, pour que ça soit retraçable. Et parallèlement, il y a l'administration qui a un point focal qui est toujours de garde, et c'est lui qui contresigne pour s'assurer que c'est vrai. Il y a eu un patient qui est venu, il s'appelle Tant, on lui a servi tel produit et ça a été effectivement utile. Donc, il y a un dispositif qui est vraiment implémenté pour s'assurer de l'exécution effective de l'acte relié au produit qui a été servi. Et après, il y a un dispositif qui est couvert par la pharmacie principale pour s'assurer qu'il ne manque pas d'intrants au niveau justement de cette armoire qui est dédiée pour les produits au niveau du service des urgences. Donc, soyez rassurés par rapport à ça. Il y a des mécanismes internes aux hôpitaux qui vont déployer également pour s'assurer que vraiment le suivi correct est fait par rapport à la mise en œuvre de la mesure.
3: Alors, ma deuxième et dernière préoccupation concerne l'éducation des filles. Oui, c'est un facteur majeur pour l'éducation, la gratuité. Mais de la troisième jusqu'en terminale, comme on l'a dit, oui, on pense que c'est seulement la scolarité qui fait ombrage à l'écolage des filles, mais il n'y a pas que ça. Une fille à l'école qui peut-être a le ventre affamé, est-ce que vous pensez qu'elle peut suivre les cours? Est-ce que vous ne pensez pas que cette mesure, on ne peut pas essayer de l'accompagner davantage? Voilà ma préoccupation. Ça fait ronner plus d'un, mais c'est important.
0: Vous avez compris? Ils m'ont demandé de ne pas vous répondre. Parce que, avec votre question, ils ont conclu que vous n'étiez pas au Bénin ces 5-6 dernières années où on a commencé à faire des transferts monétaires pour nos filles, aussi bien au primaire qu'au secondaire, et puis au-delà de tout, la responsabilité première est celle des parents. Ne déresponsabilisons pas nos concitoyens en leur faisant croire que l'État doit se subroger entièrement à eux dans leurs responsabilités. L'État apporte sa contribution, mais l'État veut que tous ses enfants, filles comme garçons, aillent à l'école. Si nous avons la possibilité de faire les cantines scolaires au collège, on le ferait. Au primaire, on n'est pas encore à 100%. Nous sommes passés de 1 milliard à peine en 2016, dont on a hérité, à plus de 30 milliards en 2026 en ce qui concerne les ressources injectées dans les cantines scolaires. Et on n'est pas encore à 100%. Et je peux vous dire qu'il y a des localités dans lesquelles les parents nous demandent de faire 2 repas même. Et nous leur disons, attendez que nous réussissions à faire au moins 1 pour tout le monde. Et si on a possibilité de faire 2, on va faire 2. Si après on a moyen d'aller au secondaire, on va faire. Peut-être que ce ne sera pas le gouvernement du président Wadaï, même au bout de 7 ans. Mais peut-être qu'on aura tous travaillé maintenant à faire en sorte qu'il y ait assez de ressources au pays et que ceux qui viendraient après trouvent moyen de faire les cantines au secondaire pour que tous les enfants aient un repas. Mais en attendant, reconnaissez que ce qui est fait là viendra soulager un peu les parents pour que nos filles aillent à l'école, qu'on ne les garde plus à la maison sous prétexte qu'on n'a pas d'argent, ou bien que le peu qu'on a, on a fait le choix d'envoyer le garçon et de laisser la fille. Vous savez tous que les femmes peuvent être présidentes de la République, elles peuvent être ministres, elles peuvent être DG, elles peuvent occuper toutes les fonctions que les hommes occupent. Donc pourquoi les exclure du champ de l'éducation? Maintenant, votre pays n'est pas encore le pays le plus riche de la Terre. Comme certains pays que je ne vais pas nommer ici, qu'on envie, mais dont on ne sait pas toujours quels sont les efforts qu'ils ont faits pour être au niveau où ils sont aujourd'hui. Comment nous faisons pour que notre pays aussi émerge parce qu'il s'enrichit de plus en plus et qu'il apporte des solutions à tous ses enfants? Voyez, nous allons étape par étape. Il y a 10 ans, beaucoup de nos communes n'étaient pas reliées par une route bitumée. Et le président Talon avait dit qu'il ferait en sorte que toutes les communes soient reliées par au moins une voie bitumée. À la fin de ces 2 mandats, nous avons fait pratiquement 100% des communes. S'il en reste trop, c'est 3 à 5. S'il en reste trop, je vous parle de mémoire. Les cantines scolaires, on est passé de ce qu'on savait là, 250 000 enfants à peine qui mangeaient 20 jours dans l'année, à 1 400 000 enfants qui mangent tous les jours de l'année scolaire, de l'ouverture des classes jusqu'à leur fermeture. C'est des pas que nous faisons. Nous conquérons ainsi du progrès. Et il faut que ça puisse continuer. J'ai dit tout à l'heure de ne pas tuer la poule aux œufs d'or. Si nous la tuons, nous n'aurons plus les œufs pour satisfaire les besoins de ceux qui ne sont pas encore impactés correctement par ces mesures. Mais nous allons y arriver, nous avons foi que nous allons y arriver. Avec la dynamique qui est en cours, avec ce que nous faisons, dans 7 ans, si vous gagnez les élections, vous, votre gouvernement peut décider sur la base de ce qu'il va voir comme état des lieux, d'aller tout de suite, dès son premier conseil des ministres aussi, à ce type de mesures. Pourquoi pas? Mais travaillons déjà, continuons à mobiliser, mobiliser, mobiliser encore. Travaillons encore et toujours pour préparer un avenir plus intéressant à nos enfants que celui que nous-mêmes nous connaissons.
4: Bonjour à tous.
0: C'est quel organe?
4: Pas organe citoyen. C'est sûr que...
0: Passez votre question à un journaliste, s'il vous plaît. Passez la question à un journaliste, il va la poser pour vous. Il va la poser, passez-lui la question. Monsieur, s'il vous plaît, passez votre question à un journaliste.
5: Alors, merci, monsieur le ministre. Alors, c'est vrai qu'à votre niveau, il n'y a pas eu de passation de charge et tout, mais on a vu que tous les autres ministres, lors de leur passation de charge, ont décliné leurs priorités. Alors, moi, je voudrais donc, si vous voudriez bien faire cet exercice, de nous décliner vos priorités donc pour les 7 ans à venir, ce que vous comptez faire aujourd'hui en tant que ministre porte-parole du gouvernement. Et aussi, je voudrais savoir, puisque nous avons vu une nouvelle forme de communication présidentielle, on a vu notamment le président Wai Caing annoncer par lui-même, donc sur sa page Facebook, les décisions qui ont été prises. Donc, j'ai supposé vraiment que cette fois-ci, vraiment la normocommunication est complètement morte, sauf si je me trompe. Et si je me trompe, je voudrais donc que vous voudriez bien me le faire savoir. Merci beaucoup.
0: Je vous laisse responsable de vos mots et de vos appréciations sur la communication. Moi, je n'ai pas connu de normocommunication. J'ai fait la communication du président Talon avec les moyens et les équipes qui étaient à ma disposition. Et je crois, à la fin, on peut, sans risque de se tromper, dire que même en situation de rareté, nous avons admirablement relevé le défi. Et je vais profiter de votre question pour rendre hommage à ma petite équipe dévouée qui était là de tout temps. Et c'est aussi cela, sans aucun doute, qui inspire l'action de la direction de la communication actuellement. Et si vous appréciez, c'est tant mieux. Je leur dirai de faire encore plus parce que ça contribue aussi au travail que je fais. Et vous me demandez les priorités. Moi, je n'ai qu'une seule priorité. C'est faire en sorte que vous, Monsieur Deguenon, et tous les autres Béninois, à la fin du quinquennat et à la fin du septennat, que vous puissiez dire que le président Wadagné et son gouvernement auront très positivement impacté notre pays et que vous soyez peut-être en mesure de leur renouveler votre confiance pour un nouveau bail. C'est la seule priorité. Pardon? Merci bien. Merci. Un instant avant, il y a quelqu'un qui s'est rapproché. C'est un journaliste qui a une question. Si c'est une question, donc celle que vous avez rapportée sera l'avant-dernière. Allez-y. Et puis, non, Monsieur Otondji, rappelez la question au ministre.
2: Vous savez que par rapport à ce qu'il dit, qu'il appelle la mansinkwi, tout à l'heure on a posé la question par rapport à l'insuffisance rénale. Et comme vous le savez, c'est la lutte contre les médicaments prélatés et de mauvaise qualité, de qualité inférieure a été une des luttes les plus acharnées du gouvernement de par le passé. Ça va continuer. Parce que imaginez, vous allez sous le changeur de Wihor ou sous le pont de l'ancien pont. Le matin, très tôt le matin, vous voyez de bonnes dames qui vendent de la tisane et avec derrière un étalage où il y a un peu de tout, que ce soit du tramadol, comme il l'a dit, du yangan-pobol, du gbarumin ou autre. Et ils prennent cette tisane avec ces médicaments pour se doper, surtout les émigrants. Ils se dopent avec ça. Ils rentrent dans la ville. Ils conduisent jusqu'à, je ne sais pas. Et puis après, il va aller faire un AVC, il va tomber, il va faire un AVC, il va foutre ses reins en l'air, excusez-moi le terme. Ses reins vont être complètement chose là. Il va rentrer dans le cercle vicieux de l'insuffisance rénale. Et ça, nous avons déclenché une lutte implacable. Il y a un comité multisectoriel avec la police, la douane et le secteur pharmaceutique et autres qui travaillent pour éliminer le trafic des médicaments frelatés. Et au niveau des officines publiques, vous ne pouvez pas acquérir le tramadol sans ordonnance. C'est un médicament sous contrôle. Et pour éviter que nos jeunes, justement, ne s'adonnent justement à la consommation de ce médicament à d'autres fins, les rendant dépendants et leur créant d'autres problèmes de santé.
6: Merci, Monsieur le ministre. Je voudrais aller dans le sens de l'urgence vitale. J'ai l'impression qu'il y a un secteur qui n'a pas été très bien argumenté. Il s'agit du transport, l'urgence. Parce que si je n'arrive pas dans le centre, plus ou moins encore en vie, où j'ai encore une chance vitale, on ne pourra pas poser des actes. Je voudrais savoir ce qui est fait au niveau des sapeurs-pompiers précisément, et surtout au niveau du SAMU, pour le rendre beaucoup plus disponible pour le public. Merci.
2: Très bonne question. Vous savez, le gouvernement a fait une réforme majeure au niveau du système de référence et de contre-référence. Au cours de la dernière décennie, c'est plus de 200 ambulances qui ont été acquises et déployées et qui couvrent la plupart de nos formations sanitaires centrales. On a même déployé des ambulances au niveau de centres de santé qui sont totalement enclavés parce que si vous prenez une ambulance qui quitte un coin A pour un coin B où la piste n'est pas praticable, le temps de quitter le point A pour aller chercher le patient au point B et revenir au point A, vraiment, c'est trop compliqué. On a déployé jusqu'à mettre désormais au niveau de ces points B qui sont trop enclavés des ambulances pour que le délai de transfert soit le plus court possible. Et le dispositif qui a été mis en place par rapport au système de référence est sous le contrôle total du SAMU. Vous savez, vous regardez bien les efforts. Le SAMU aujourd'hui, le SAMU, il répond promptement. C'est un effort louable. Et nous sommes en train de créer aujourd'hui les antennes régionales du SAMU avec un système de régulation automatique qui va être mis en place très très bientôt. Vous pourrez appeler vraiment. Et quand l'ambulance prend un malade quelque part, il sait déjà que l'alerte est donnée là où il va. Et tout est préparé pour accueillir le patient. Donc, il n'y a même pas de délai par rapport au départ, à l'arrivée du patient et à sa prise en charge. Donc, c'est tout ce dispositif qui a été mis en place déjà et qui est en train d'être amélioré au quotidien. les sapeurs-pompiers et les services de santé travaillent de façon conjointe. Et vraiment, avec ça, nous avons réussi à mailler l'ensemble du territoire. Et rassurez-vous, ça va aller encore mieux dans les jours, les mois, les semaines à venir.
0: Chers amis, merci. Je note que, comme on est à Cotonou et que nous ne savons peut-être rien de l'effort paysan pour que nous soyons debout et assis ici à échanger, le secteur agriculture ne vous a pas beaucoup intéressé. Ou alors vous avez très bien compris les mesures annoncées par le gouvernement. Le président Ouédraogo a dit dans son discours d'investiture à peu près que une nation qui respecte les agriculteurs, une nation qui a de l'égard pour les agriculteurs qui la nourrissent, c'est une nation qui se respecte. Je voudrais pour conclure dire que la mesure que nous avons annoncée au profit du secteur agricole, à titre de rappel, prescrit que quand nous allons atteindre un certain seuil de production, il y aurait une prime exceptionnelle qui serait versée aux agriculteurs. Et si vous regardez chaque spéculation, le seuil indiqué a un sens. Pour le coton, nous avons dit qu'au-delà de 700 000 tonnes, il y aura un gain supplémentaire pour le cotonculteur de 10 francs par kilogramme produit. 700 000 tonnes parce que nous avons déjà explosé la barre des 700 000 tonnes dans notre production cotonnière. Même si les difficultés ces dernières années ont fait que cela a baissé, mais nous savons que nous pouvons faire au moins 700 000 tonnes. Donc, si prochainement nous faisons 700 000 tonnes au moins, tout le reste sera impacté de la mesure de 10 francs par kilogramme au producteur. Le cajou, nous avons cajou, soja et riz, nous avons visé les capacités de transformation installées à date chez nous. Donc, pour la campagne agricole 2026-2027, nous sommes à 200 000 tonnes pour le cajou, 450 000 tonnes pour le soja, 350 000 tonnes pour le riz. Nous avons des riseries, donc des usines, notamment à Malanville et à Glazoué. Il y a de mini usines dans la vallée et ailleurs, mais qui transforment le riz paddy en riz décortiqué.
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0: Il est 18h. 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

0: Dieu, le tout miséricordieux. Je cherche refuge auprès d'Allah contre Satan, le rejeté. Chers auditeurs, auditrices de la radio Tokpa FM 104.3, que la paix et la bénédiction d'Allah le Très-Haut jaillissent sur tout un chacun de nous.
1: Amen.
0: Louange à Allah, Seigneur des mondes, que la paix et les bénédictions d'Allah soient sur notre maître Mohammed, sallallahu alayhi wa sallam, le sceau des prophètes, ainsi que sur sa famille, ses compagnons et tous ceux qui suivent sa voie jusqu'au jour du jugement. Chers auditeurs de la radio Tokpa FM 104.3, nous avons débuté depuis un bon moment à présenter des émissions sur les derniers temps, les signes des derniers temps. Et nous vous souhaitons encore la bienvenue dans notre émission de la communauté islamique Ahmadiyya consacrée à l'étude des signes pour le moment. Mais nous sommes en train de présenter de manière générale les enseignements du Saint-Coran, du Saint-Prophète Mohammed, sallallahu alayhi wa sallam, pour une vie meilleure et pour que nous puissions suivre avec diligence les enseignements prescrits par le Saint-Prophète Mohammed, sallallahu alayhi wa sallam. Aujourd'hui, nous avons prévu nous appesantir sur le Dajjal, l'Antéchrist. Ce qu'a dit le Saint-Prophète Mohammed sallallahu alayhi wa sallam à ce propos et ce que l'on observe aujourd'hui. Alors, pour en débattre, je suis avec le missionnaire Hassan Yahya. Assalamu alaikum wa rahmatullahi wa barakatuh.
1: Wa alaikum salam wa rahmatullahi wa barakatuh.
0: Alors, cher missionnaire, entrée d'émission, nous aimerions savoir ce que c'est que l'Antéchrist, le Dajjal, comme expliqué par le Saint-Prophète Mohammed. Qu'est-ce que le Dajjal?
1: Au nom d'Allah, le gracieux, le miséricordieux, je salue au passage les auditeurs. Lorsqu'on parle de Dajjal, ça vient du verbe Dajjala, qui signifie il a trompé. Et Dajjal est reconnu dans les religions comme l'Antéchrist. Et comme le nom l'indique, lorsqu'on dit l'Antéchrist, ça signifie ce qui est contre le Christ, ce qui a pris place à la place du Christ. Et lorsqu'on évoque dans la spiritualité le nom Christ, ça fait référence souvent à Jésus, paix soit sur lui. Mais ce qu'il faut noter ici est que ce n'est pas Jésus seul qui a été le Christ. Il y a eu des Christs avant Jésus, paix soit sur lui, et il y a eu des Christs après Jésus. Lorsqu'on dit Jésus, c'est un prophète qui a atteint ce niveau de Christ. Et ici, nous comprenons que Christos, c'est une dimension, c'est un état de conscience. Et lorsque le croyant travaille et a atteint ce niveau-là, il reçoit l'onction d'être appelé Christ, ou bien Christo. Il devient le récipiendaire de ces faveurs-là, de ce niveau spirituel-là, il est le Christ. Maintenant, vous comprenez que quand on dit l'Antichrist ou bien l'Antéchrist, c'est cette chose-là qui prendra la place de Christ. C'est le contraire du Christ.
0: Quelque chose qui serait
1: contre le Christ, contre les enseignements du Christ. Et nous pouvons dire que c'est d'abord, selon la description, c'est un être. C'est une entité. Et avec ces enseignements, ça devient un système qui va s'infiltrer dans la vie de l'homme, dans toutes les sphères de la vie de l'homme, et toujours dans l'option de toujours freiner les gens à ne pas atteindre le niveau cristal, à ne pas se

0: être éveillé spirituellement.
1: Spirituellement.
0: Donc, l'antéchrist n'est rien d'autre qu'un être humain, qu'un système, qu'un pouvoir qui empêchera l'homme d'évoluer spirituellement. Alors, c'est ça l'antéchrist.
1: Donc, nous notons que l'antéchrist est tout ce qui pourra empêcher l'évolution spirituelle des êtres humains.
0: Oui, lorsque nous disons tout ce qui peut empêcher, d'abord ça commence par le déséquilibre de l'homme. Le déséquilibre, le fait d'équilibrer la spiritualité et la matière, ça c'est l'équilibre. Mais lorsque le déséquilibre va arriver, c'est que on va laisser la spiritualité et puis maintenant on va se pencher vers la matière. Donc, nous pouvons dire que les premiers philosophes qui ont eu à se concentrer sur le développement de la matière sont des antéchrists, sont des gens qui n'ont pas donné place à la spiritualité, mais ont conduit l'humanité vers le développement de la matière. C'est ça l'antéchrist.
1: Et cela empêche l'être humain à évoluer dans ce qu'est l'évolution spirituelle.
0: Oui, c'est que ça va empêcher l'homme à évoluer. Ça empêche l'homme à devenir quelqu'un qui ne va plus se concentrer sur Dieu et il va à tout moment chercher seulement la matière. Et en cherchant la matière, on va développer des systèmes, des façons de faire qui petit à petit vont perdre le côté spirituel de l'homme et l'homme va s'attacher au côté physique. Et c'est pourquoi nous avons vu dans la description de l'Antéchrist, on nous dit qu'il n'a qu'un seul œil. C'est-à-dire que l'œil spirituel sera fermé, tandis que c'est l'œil physique qui est ouvert.
1: Ouvert.
0: Oui. Donc, il ne va rien connaître si ce n'est pas le développement de la matière. Rien que la matière, la spiritualité ne sera plus au rendez-vous. Donc, ça empêchera l'homme d'être éveillé. Ça empêchera l'homme de s'évoluer dans le monde spirituel. Ça empêchera l'homme de faire tout ce qui est bonne œuvre pour le développement spirituel. Donc, c'est rien que la matière.
1: Au terme linguistique, on note aussi que Dadja signifie tromperie.
0: Oui, parce que c'est pourquoi je dis un système. C'est-à-dire que le premier développement, c'est que c'est l'idée va arriver des philosophes. Et l'idée là, c'est qu'il faut oublier la spiritualité. En développant l'idée d'oublier la spiritualité, on commence déjà par tromper
1: Pas tromper.
0: l'homme
1: Non.
0: dans la réalité de l'être humain. Puisque l'être humain n'est pas seulement la matière, il est seulement le côté spirituel. Donc on lui dit non, le côté spirituel, il faut négliger ce côté-là. La personne est complètement oublié dans la matière et puis il ne se soucie plus du monde spirituel. Là, il devient un trompeur. Et par là, ils vont développer des systèmes. Et ces systèmes-là vont rentrer, que ça soit dans la politique, que ça soit dans la santé, que ça soit dans l'armement, que ça soit dans tout ce qui concerne la vie de l'homme, ça va rentrer dedans de telle en sorte que l'homme va complètement oublier son créateur. On le trompe de ne pas aller du côté spirituel à se donner au côté matériel. Oui.
1: Jazakumullah pour ces différents éclaircissements. Nous notons que le saint prophète Mohammed sallallahu dans un hadith parlant des derniers temps, il a fait remarquer que l'une des choses grandioses qui vont se passer avant la fin des temps, c'est le Dajjal.
0: Oui, l'une des grandes choses qui vont se passer avant la fin des temps, c'est le Dajjal. Parce que c'est Dajjal qui va prendre le dessus sur toute chose. Et lorsqu'on va rentrer en profondeur dans les signes, vous allez comprendre que ils ont la main mise sur toute chose. De telle en sorte que l'homme ne peut rien faire. Même le manger que nous mangeons, Dajjal va mettre la main dedans. Et c'est comme ça que nous allons perdre complètement ce que et la réalité des choses. Et l'homme va se donner à la matière, et parce qu'on veut toujours déformer la constitution ou bien l'être humain, même physiquement, on veut le déformer.
1: Maintenant, est-ce que nous pouvons mentionner quelques-uns de ces signes-là qu'ont mentionné le saint prophète Mohammed, sallallahu alayhi wa
0: Sallam.
1: sallam? Parlons du Dajjal.
0: Oui. Le saint prophète Mohammed sallallahu alayhi wa sallam, en parlant de Dajjal, nous a dit que c'est un être humain. C'est un être humain. Il sera borgne. Les hadiths, que ce soit le Bouhari et Muslim, se contredisent par rapport à ça. L'autre dit que c'est l'œil gauche, l'autre dit que c'est l'œil droit. Avec son seul œil, c'est avec ça qu'il va circuler un peu partout. L'autre sera faible et l'autre sera ouvert. Et le prophète décrit cela en disant que il y a une lettre qui est écrite au front de Dajjal. Il dit c'est Kefara, Kafara, c'est-à-dire il a mécru, quelqu'un qui ne croit pas. Et
1: Ce qui prouve déjà que cette entité-là qui représentera le Dajjal ne croira pas
0: il
1: en
0: ne
1: Dieu.
0: croira pas en Dieu. Il ne croira pas en Dieu. Donc, c'est rien que la matière, parce qu'il n'a pas une vision spirituelle des choses. Et on nous dit aussi que celui qui a été à l'école peut le lire, c'est-à-dire le lettré va le
1: Va
0: lire,
1: reconnaître
0: reconnaît
1: cela.
0: ce Dajjal. Même celui qui n'a pas été aussi à l'école peut aussi lire. Ça, c'est un grand signe pour le croyant de savoir que, mais comment se fait-il que l'entité, la personne n'a pas été à l'école, mais il a pu lire pour savoir que ça, là, c'est de la mécréance. Donc, c'est un grand point ici qu'il faut relever. On nous dit que cette lettre-là, lorsqu'il va apparaître avec son âne, il va circuler dans le monde entier. Et la description de son âne est que l'âne va manger le feu et va chier la fumée. Et l'âne, en voulant quitter un endroit pour aller à un autre endroit, il va dire, je m'en vais. Les gens vont s'asseoir dans le ventre de l'âne. Ça, c'est dans les descriptions de Dajjal. Oui, c'est l'âne qui va l'utiliser.
1: Mais on parle des signes des derniers temps.
0: Oui.
1: Jusqu'à aujourd'hui, on n'a pas encore vu ce type d'âne.
0: Vous voyez, non? C'est pourquoi, lorsque vous lisez les hadiths, c'est classé dans les catégories des hadiths qui sont allégoriques. C'est des hadiths qui ont besoin d'interprétation, qui ont besoin d'éclaircissement, qui ont besoin de traduction avant qu'on ne le comprenne, on ne comprend ces hadiths-là. Ce qu'on veut nous dire par l'âme de Dajjal, là, nous l'avons déjà. Qu'est-ce qui mange le feu? Qu'est-ce qui chie la fumée? C'est les inventions que nous avons. Les inventions, les moyens de déplacement que nous avons, c'est ça qui signifie le Dajjal. Nous les utilisons. C'est le train, le premier train, c'est le charbon qu'on met dedans et puis vous voyez, la fumée
1: La
0: sort de l'autre
1: fumée qui
0: côté.
1: sort.
0: Et ça a été amélioré avec le temps, avec les motos que nous avons, les véhicules que nous
1: Qui
0: avons,
1: utilise aujourd'hui le
0: le
1: carburant.
0: carburant, le feu.
1: Donc, si le terme âne a été utilisé, c'était parce que c'était ce
0: Ce
1: qui
0: qu'ils
1: était
0: utilisaient à l'époque
1: pour
0: du
1: les
0: prophète,
1: moyens de
0: moyen de
1: déplacement.
0: déplacement.
1: Et
0: Donc,
1: maintenant, pour parler du futur, le même terme a été utilisé pour
0: utiliser,
1: expliquer,
0: expliquer ce
1: selon
0: qui
1: la
0: va,
1: compréhension
0: c'est
1: du temps.
0: ça. Donc, ça va arriver que le moment viendra où les moyens de déplacement, l'âne et autres que nous avons, seront remplacés par d'autres personnes, d'autres choses. Et c'est ça que Dajjal va utiliser, c'est-à-dire les véhicules, les avions, les trains, toutes ces choses-là sont les moyens de transport, l'âne de Dajjal. Nous les utilisons aujourd'hui.
1: Et c'est comme ce que le Saint-Coran, Allah subhanahu wa ta'ala, a mentionné dans le Saint-Coran,
0: Oui,
1: dans les versets que j'ai lus
0: tout à
1: tout à
0: l'heure même,
1: l'heure.
0: oui,
1: Wa
0: Waïza
1: idhal
0: al-Isharu
1: 'isharu 'uqqilat.
0: utilat, oui.
1: Et quand les chamelles grosses de 10 mois seront
0: Abandonné.
1: abandonnées.
0: Vous voyez, à l'époque là, ça fait déjà plus de 1400 ans, le prophète, paix soit sur lui, décrivait ce qui va se passer à notre époque
1: À notre époque
0: aujourd'hui.
1: aujourd'hui.
0: Oui, il disait que le temps va venir, hein. Les chameaux que vous voyez là, on a dit grosses de
1: Oui, et dis-moi.
0: 10 mois, c'est-à-dire que une chamelle qui est enceinte et qui est une, c'est une grande richesse,
1: Oui, une
0: une
1: richesse.
0: richesse.
1: Mais
0: De l'autre côté aussi, ça transporte beaucoup de choses.
1: oui.
0: Mais le moment viendra où vous allez abandonner ça.
1: Abandonner quelque chose
0: De
1: de valeur.
0: valeur va encore apparaître et que vous allez abandonner ces chameaux-là que vous êtes en train de prendre aujourd'hui comme quelque chose. Mais le temps viendra où on va encore,
1: Je
0: ça va changer.
1: m'imagine être 1400 ans
0: Oui,
1: en
0: en
1: arrière
0: arrière.
1: quand le prophète
0: Disait
1: était
0: ces
1: en train de
0: choses-là.
1: dire ces choses-là et que voyant la valeur du
0: De
1: chameau,
0: chameau,
1: et
0: oui,
1: on me dit que
0: que
1: cela,
0: ça
1: faut
0: va
1: l'abandonner.
0: abandonner.
1: Mais
0: Ah, vous
1: comment
0: voyez,
1: est-ce de
0: non?
1: la magie?
0: Est-ce que c'est possible? Les gens se sont en train de dire, mais qu'est-ce qu'il est en train de raconter? Qu'est-ce qu'il est en train de dire? Alors que le prophète dit, non, le temps viendra, vous allez abandonner ça. Et vous allez avoir d'autres choses encore qui vont remplacer ces choses-là.
1: Et aujourd'hui, on voit ces
0: Aujourd'hui, ces
1: choses-là.
0: choses-là, il y a
1: Il
0: beaucoup,
1: y a des
0: beaucoup.
1: motos, des
0: Vous
1: voitures,
0: ne
1: des
0: pouvez
1: avions.
0: même pas compter, vous ne pouvez même pas dire les marques qui existent dans le monde concernant ces ânes-là que nous avons aujourd'hui. Donc, le prophète dit que c'est avec l'âne-là que Dajjal va circuler dans le monde et qu'il va parcourir la terre entière. Le prophète est en train de nous dire que c'est en ces temps-là que Dajjal va circuler sur toute la planète Terre avec son âne pour pouvoir conquérir les gens. Et un autre point que le Dajjal, qui est dans la description du Dajjal, c'est que Dajjal aura une épée dans la main. Et avec son épée, il va parcourir. Il va rencontrer un jeune homme qu'il va fendre en deux, et puis le tuer. Et en même temps, le ressusciter
1: Ressusciter.
0: encore. Il tue le petit et il le ressuscite. Le petit commence
1: Comment
0: par rire.
1: c'est possible?
0: Comment c'est possible? Vous voyez? C'est-à-dire, comme je vous l'ai dit au début, c'est un système, c'est une connaissance qui va s'infiltrer pour vous faire oublier l'homme côté spirituel. Cette connaissance-là va s'infiltrer d'un peu partout. Ça va rentrer aussi dans la santé.
1: Non, je suis en train de voir que vos explications qui tendent vers le fait de dire que ces inventions vont faire oublier l'homme, vont
0: Oui.
1: permettre à l'homme d'oublier Dieu. C'est que l'homme se sent, va se croire déjà
0: Être à
1: être à
0: l'aise
1: l'aise, avoir
0: dans
1: la
0: toutes
1: puissance et
0: choses
1: la
0: et
1: connaissance
0: de
1: de toutes
0: toutes
1: choses,
0: choses.
1: au point où
0: Après,
1: il se
0: oui, il va dire,
1: dira que
0: mais c'est
1: bon,
0: quoi? J'ai
1: je
0: plus
1: vais
0: besoin
1: encore
0: de
1: faire
0: Dieu.
1: quoi avec
0: Avec Dieu,
1: Dieu,
0: c'est quoi Dieu?
1: avec toutes ces
0: L'invention que
1: inventions-là.
0: nous avons là, est-ce que c'est Dieu? Ah,
1: Aujourd'hui, l'être humain, avec la technologie, se sent être puissant.
0: il dit qu'il a la solution à tous les problèmes. Il se dit qu'il a la solution à tous les problèmes. Vous voyez? Donc, le prophète est en train de nous décrire le moment là où le monde va tellement partir très loin dans la technologie, dans
1: De la santé.
0: la santé de telle en sorte que l'on peut faire des chirurgies
1: Des
0: à l'homme, des
1: opérations.
0: opérations à l'homme,
1: Entrer dans son
0: dans
1: corps
0: son
1: et
0: corps, dans son ventre
1: ressortir.
0: et ressortir. C'est extraordinaire. Et je vais vous faire rire un peu. Il y a, ça ne fait que deux ou trois semaines que j'ai appris ça. Les chirurgiens ont fait quelque chose d'extraordinaire. Qu'est-ce qu'ils ont fait? Ils ont pris deux chiens et ils les ont tranché la tête. Tranché la tête à l'autre et puis placé l'autre tête à l'autre corps. Et c'est comme ça qu'ils ont interverti les deux corps. C'est comme ça qu'ils ont eu à changer les deux corps aux deux animaux.
1: Animaux.
0: Et en fin de compte, ils les ont aussi fait chaud là et les chiens sont, l'opération s'est bien passée. Vous imaginez là où nous sommes partis dans la technologie.
1: Changer la tête. Et
0: Changer la tête.
1: aujourd'hui même en matière de santé, il est possible de changer les organes de l'un à l'autre.
0: Beaucoup de choses sont faites dans ce sens-là aujourd'hui. On peut changer les yeux, on peut changer le cœur, on peut changer les reins, on
1: On
0: peut
1: peut même
0: changer.
1: mettre la machine dans le corps de quelqu'un pour le maintenir en
0: Les
1: vie.
0: gens sont partis même jusqu'à mettre le puce dans le crâne. C'est-à-dire que la personne réfléchit d'une manière surhumaine. Il ne réfléchit plus comme l'être humain ordinaire. Il réfléchit comme un robot. Vous imaginez? C'est déjà pour ça a déjà commencé.
1: Et tout ça, c'est le Dajjal.
0: Et c'est Dajjal qui va faire ça, tout ça là. Donc c'est de ça que le prophète est en train de nous dire. Il va tuer un homme et il va le réveiller. Il tue l'homme, il le réveille. Ça, nous sommes déjà en plein temps dans ça. Aujourd'hui, dans la médecine, quelqu'un peut rester. On peut télécommander de l'Europe à faire une chirurgie ici,
1: Oui,
0: on
1: à
0: peut, à
1: distance.
0: distance. Ça, c'est que l'homme est parti très, très, très loin.
1: Ces inventions même, c'est vrai, comme vous l'avez mentionné, ça pousse l'homme à se dire que bon, qu'est-ce que je vais encore faire avec Dieu?
0: Avec Dieu,
1: Ça
0: vous voyez,
1: pousse
0: non?
1: l'homme à l'athéisme.
0: C'est ça.
1: Bon, j'ai déjà tout, le monde entier. Bon, il se croit
0: Il se
1: puissant.
0: croit fort.
1: Mais ce qui est marrant dans l'histoire, c'est que même avec toute cette puissance-là, on continue à mourir.
0: Je vais vous dire que Google a déjà lancé un défi en disant, il faut terminer avec la mort.
1: Ce qui n'est pas possible, bien sûr.
0: Les résultats vont sortir, on va voir. Donc, les gens sont en train de partir très, très, très, très loin. Donc, ça, c'est le côté où Dajjal a ressuscité un mort. Regardez, par exemple, dans l'agriculture. Parce que
1: Oui, dans les hadiths,
0: dans les hadiths,
1: il est dit que le Dajjal aura la puissance de faire pleuvoir comme de faire
0: je ne
1: la
0: sais
1: pluie
0: plus,
1: également.
0: oui.
1: Il aura le pouvoir de faire sortir aussi les végétations de la terre,
0: Vous voyez,
1: même à un moment où c'est impossible.
0: impossible. Aujourd'hui, il y a ce qu'on appelle contre-saison.
1: Oui.
0: Non, avant, le cultivateur attendait,
1: La pluie
0: la pluie va
1: obligatoirement.
0: venir à
1: Quand il a
0: son temps.
1: sécheresse, c'est rebond de palme.
0: Mais aujourd'hui, ce n'est plus ça. Le monde est parti très loin. Dajjal nous a amenés très loin. Il n'y a plus ou bien il n'y a pas plus la sécheresse. Il y a sécheresse ou bien il n'y a pas la sécheresse. Les fruits vont sortir. Donc, des mécanismes comme ça. Dans d'autres hadiths, le prophète a dit, un grain d'arachide va nourrir tout un peuple. Ça veut dire quoi? Ça veut dire que les scientifiques vont travailler sur les céréales,
1: Oui.
0: de telle en sorte que on va multiplier avec une petite graine que vous semez, qui va produire beaucoup.
1: Beaucoup.
0: Qui va produire beaucoup. Et nous avons ce qu'on appelle OGM aujourd'hui, des organes génétiquement modifiés.
1: Modifié.
0: Oui.
1: Oui.
0: Et qui produit beaucoup.
1: Aujourd'hui, il y a même aussi l'agriculture hors sol.
0: Hors sol, tout ça là. Le prophète a parlé aussi que une seule vache va donner du lait à tout un peuple. Tout ça là, c'est aussi dans le domaine de l'agriculture, dans l'élevage. De telle en sorte que nous allons voir avec une seule vache, on extrait le lait, c'est tout comme si c'est des bassines qu'ils sont en train de remplir. Et c'est parce qu'on a travaillé ces animaux-là. Donc, ceci nous montre comment Dajjal va. Maintenant, je laisse ce côté-là. Nous allons voir le côté spirituel de Dajjal. Le côté spirituel de Dajjal, c'est qu'il va tromper l'homme. En trompant l'homme, que Dieu n'existe pas, ou bien même que c'est lui-même qui est Dieu,
1: Qui est Dieu?
0: ou bien même il va prendre pour dire qu'il est fils de Dieu.
1: Oui.
0: Et le prophète Mohammed sallallahu alayhi wa
1: Sallallahu alayhi wa
0: sallam nous a
1: sallam.
0: dit, pour se prémunir ou bien pour se protéger contre les assauts de Dajjal, qu'il faut lire les 10 premiers versets de Sourate Kaf. Lorsque vous rentrez dans les 10 premiers versets, vous comprendrez la description de Dajjal. L'entité là, comment il va planifier, comment il va accaparer le monde, vous allez comprendre ça. Donc, c'est au lieu de montrer la réalité de Dieu, il ne va pas montrer la réalité de Dieu, mais il va tromper l'humanité et pencher l'homme vers le matériel. Et c'est comme ça, l'homme va perdre la direction. Le côté, j'ai dit que toutes les sphères, hein, même la politique. La politique, ils vont rentrer et en rentrant dans la politique, ils vont peut-être manipuler des gens, manipuler la population en disant oui, il détient les bombes nucléaires. Et puis, on abat la personne alors que c'est du faux.
1: La tromperie.
0: C'est la tromperie. Ah non, lui là, il est en train d'affamer son peuple. On passe par là pour pouvoir attaquer et puis on le tue. Donc Dajjal a beaucoup de sphères, c'est un système. Même nos portables que nous portons là, c'est Dajjal qui a amené tout ça. C'est là que vous

0: et comprendre. Parce que vers la fin du hadith, on nous a dit, 40, il passera 40
1: Les
0: jours.
1: 40 jours qui sont comme 40 années.
0: 40 comme 40 années. 40 et mois.
1: Un jour qui est comme un mois,
0: Oui.
1: un jour qui équivaut à une semaine et un jour qui est comme les jours ordinaires.
0: C'est la contraction du temps. La contraction du temps fera que le monde se deviendra un petit village. Ce que vous alliez faire dans 40 ans sera réduit en 40 mois. Ce que vous allez faire en 40 mois sera réduit en une semaine.
1: Cela nous ramène encore à ce qu'Allah a dit dans la sourate Al-Asr, quand il dit « Innal insana lafi khusr
0: «
1: l'être humain serait dans la perdition.
0: Perdition. » Donc, c'est cette perdition-là que Dajjal va montrer à l'humanité. Et en montrant cette perdition à l'humanité, il y a beaucoup d'autres fléaux qui vont rentrer dedans, à savoir l'alcoolisme, la prostitution, la fornication. Tout ceci seront des armes que Dajjal va prendre pour pouvoir dominer le monde.
1: Et malheureusement, malheureusement, nous sommes à ce moment-là où on observe tout ce que vous venez de mentionner. Nous sommes en train de vivre cette époque qui a été prédite par les Écritures saintes, que ce soit le Saint-Coran, la Bible, le Saint-prophète Mohammed sallallahu alayhi wa sallam, et beaucoup d'autres prophètes aussi l'ont prédit ce moment-là.
0: Nous sommes dans ce moment précis même, c'est dire que nous avons déjà dépassé même, à ma façon de voir. Parce que lorsque nous regardons ces premiers philosophes qui ont commencé par enseigner que l'homme doit se pencher toujours beaucoup vers la matière, on a commencé quand? À peine ce qui est raisonnable, ce qui a été reconnu, à peine, ça parle du 18e siècle. Mais le faux là était là, le mensonge était là. Mais avec le 18e siècle, on a commencé par voir que certains scientifiques se sont beaucoup penchés sur la matière, ils ont commencé par développer la théorie sur la matière.
1: Et ils ont oublié la religion, la spiritualité. Merci de nous avoir partagé ces différents.
0: On est déjà à la
1: Nous
0: fin.
1: sommes à la fin de l'émission. Malheureusement, moi-même, je n'ai pas pu regarder l'heure vue, l'intensité de ces explications que vous nous présentez. Inch'Allah, nous allons poursuivre lors de l'émission prochaine sur le même élan et voir encore d'autres signes qui sont des signes précurseurs de la fin des temps. Nous sommes dans cette période, donc nous devons nous méfier. Qu'Allah subhanahu wa ta'ala nous guide sur le droit chemin. Assalamu alaikum wa rahmatullahi wa barakatuh.
0: عليكم السلام ورحمة الله وبركاته
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2: Il est 19h.
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3: Merci d'être à l'écoute des programmes Radio Topa FM 183. Pour le compte des informations, ce jeudi, la rédaction, le service des informations et des programmes vous propose de suivre l'intégralité de la conférence de presse donnée par le porte-parole du gouvernement, M. Wilfried Léandre Mbédi, au sujet des mesures sociales adoptées par le Conseil des ministres du mercredi 3 juin 2026. Bonne écoute à toutes et à tous.
4: Éminemment social est dicté par le gouvernement lors de sa séance du Conseil des ministres de mercredi dernier. Vous avez noté que trois grands secteurs sont impactés par ces mesures. Le secteur de la santé, le secteur de l'éducation et le secteur agricole, qui sont tous des secteurs transversaux qui concernent au fond chacun de nous. Que l'on soit parent d'élèves, que l'on soit agriculteur, que l'on soit simplement un vivant, à même d'avoir affaire un jour ou l'autre au centre de santé, directement ou par un proche interposé. La conclusion, c'est que nous sommes tous concernés, tous impactés par ces mesures que le gouvernement du président Romain Ouadani a édictées. Et je suis avec le ministre de la Santé ce matin pour faire avec vous la pédagogie de ces mesures, répondre à vos interrogations, à vos préoccupations, parce que nous imaginons bien que vous, dans tous les cas, ce qu'il s'y irait de retenir globalement, c'est que ces mesures traduisent à tout le moins l'une des vertus de la continuité positive, dans le sens que le président de la République élu n'a pas besoin d'état des lieux, n'a pas besoin de remettre en cause ce qui a déjà été fait et qui constitue une base solide pour aller encore plus loin dans l'administration de notre État. Et par la même occasion, il veut traduire ainsi en acte des engagements électoraux pour montrer que les promesses sont des engagements et que nous avons le devoir de les tenir pour soulager tant soit peu nos compatriotes. Et c'est pour cette raison que nous sommes venus de la santé et moi-même à prendre toutes vos préoccupations, quelles qu'elles soient, s'agissant du compte rendu du Conseil des ministres de mercredi dernier, et s'agissant aussi, pourquoi pas, de l'actualité fraîche autour de l'action du gouvernement et du président de la République. Je voudrais vous remercier pour votre attention et vous dire que nous sommes ouverts à présent pour prendre vos questions et y répondre les unes après les autres. Merci.

0: heureux de faire précéder désormais votre titre à celui de ministre. Et c'est aussi tout heureux de revoir Benjamin Rumpati. Vous avez, dans vos propos liminaires, indiqué que le président Roumia Ouattara, il n'avait pas besoin ou n'avait plus besoin de faire un état des lieux de ce qui a été fait en matière de réforme sur le secteur. Pourquoi la mesure a-t-elle été circonscrite seulement sur les urgences vitales? Et quand on parle d'urgence vitale, qu'est-ce qu'on doit y mettre? Parce que il y a beaucoup de pathologies qui amènent les citoyens à ce qu'on parle d'un océan dans lequel on peut y mettre beaucoup de pathologies. Je voudrais que vous nous aidiez à en y mettre. Merci.
1: Pourquoi la mesure a-t-elle tardé a-t-elle bien circonscrite aux urgences vitales? Vous savez, comme vous l'avez si bien dit, il y a plusieurs affections qui amènent les patients à l'hôpital. Et évidemment, selon l'appréciation de chacun, il y a un degré d'urgence. Et il y a plusieurs types d'urgences. Il y a des maladies pour lesquelles, quand vous allez à la faculté, on vous dit, cette maladie, c'est une

0: urgence. Mais il faut savoir, est-ce que cette urgence met en jeu de façon immédiate la vie du patient? Si on ne fait absolument rien à l'instant T, à l'instant présent, est-ce qu'il risque de mourir? Et c'est ça qui détermine le caractère vital. Je vous donne un exemple très simple. Quelqu'un qui vient aux urgences, qui se tient la poitrine, qui a mal et qui est en fait en train de faire ce qu'on appelle un infarctus du myocarde. Si vous ne faites rien, il fera un arrêt cardiaque et il va mourir. Un enfant qui vient au niveau du service de pédiatrie, parce que dans un hôpital, on a plusieurs points d'entrée des urgences. Il y a les urgences adultes, il y a les urgences pédiatriques et les urgences de la maternité également. Un enfant qui vient et qui est en train de convulser, vous savez, c'est vraiment le cas typique que nous avons. Un enfant convulse, c'est impressionnant. Si vous ne faites rien, cet enfant peut mourir. Quand je vais à la maternité, par exemple, vous avez une femme qui est en train de... Elle a accouché peut-être. Elle est en train de saigner à flot. Si vous ne faites rien également, elle va se vider de son sang, elle va mourir. C'est des urgences qui mettent en jeu immédiatement la vie du patient si vous ne posez aucun acte. Par contre, il y a des situations d'urgence pour lesquelles la mort n'est pas là tout de suite immédiatement. Je prends le cas de l'appendicite. L'appendicite, quand on fait la leçon aux étudiants, on dit c'est une urgence. Mais elle n'est pas vitale parce que là, ce n'est pas aussitôt qu'on a le diagnostic d'appendicite que ça va tuer la personne tout de suite. Non. Ça va évoluer, si on ne le traite pas, ça va éclater, ça va se compliquer, devenir une péritonite et puis après, potentiellement peut tuer. Mais vraiment dans un délai bien, bien plus long. Donc c'est pour ça que nous avons focalisé l'attention, le président a focalisé l'attention sur ce qui peut tuer tout de suite si on ne fait absolument rien dans une structure sanitaire.
1: L'une des choses est que la mesure soit prise, mais en termes de sensibilisation, parce que ceux qui prennent souvent la mise en œuvre de cette mesure-là dans les centres de santé, ce n'était jamais arrivé. Là, c'est heureux que ça arrive. Quelles sont les dispositions qui sont prises? Parce que pour l'instant, la mesure a été prise, mais derrière, est-ce que une campagne de sensibilisation est prévue dans les centres de santé publics, notamment pour mettre en œuvre les petites mesures?
0: En fait, dans la vraie vie, aujourd'hui, déjà, quand vous allez dans un hôpital, on vous soigne. Ce qui se passe, je prends l'exemple du CNHU, vous allez au CNHU aujourd'hui, vous avez un souci de santé, quand vous arrivez, on vous prescrit quelque chose qu'on appelle passage, qui est en fait ce qui permet d'avoir accès, la consultation plus l'accès aux premiers soins. Et vous allez faire les formalités pour ce passage. Et c'est après ça que vous prenez les médicaments de première pour prendre un abord veineux et consort pour qu'on vous soigne. Ce qui va changer aujourd'hui, ce qui est en train de changer, c'est qu'au niveau du service des urgences aujourd'hui, là, tout de suite là, il y a une série de médicaments qui ont été identifiés par rapport à ce qu'on peut déterminer comme urgence vitale. C'est pas une masse. Mais tous ces médicaments-là sont disponibles dans une armoire au niveau du service des urgences. Si ce n'est pas une armoire, pour le moment, pour ceux qui n'ont pas d'armoire, c'est dans un dispositif qui est là. Donc, dès que le patient vient, et on sait que c'est de ça qu'on a besoin, on tend la main, on prend, on soigne. Le temps après qu'il aille à la pharmacie pour aller faire les formalités qu'on sort après, mais là, dès qu'il arrive, on ne calcule rien du tout. On prend ce dont on a besoin et on le soigne. Je prends l'exemple type de quelqu'un, on voulait parler de cas, de quelqu'un qui fait une hypoglycémie. Vous savez, l'hypoglycémie peut tuer. Et c'est ce que j'appelais quand j'apprenais la médecine, le miracle. Vous avez des gens qui viennent dans le coma, ils sont dans le coma, ils viennent aux urgences. Tout ce que vous avez à leur faire quand il y a une hypoglycémie, c'est de leur mettre un abord veineux et de leur mettre quelques gouttes de sérum glucosé. Mais faudrait-il encore qu'il y ait les cathéters qui soient là aux urgences tout de suite, les sérums glucosés qui soient là aux urgences tout de suite? Vous faites ça, c'est miraculeux. Il ouvre les yeux, se met à parler. Et on croit qu'il est ressuscité. Mais il faudrait que ces intrants soient disponibles là tout de suite pour qu'on les utilise. Et c'est ça aujourd'hui que nous sommes en train d'implémenter au niveau de tous les hôpitaux déjà et au niveau des centres de santé pour ce genre de situation qu'on n'attende pas. Un enfant qui convulse, il suffit d'avoir une ampoule de diazépam. Juste casser ça, et de le baisser en état rectal, les convulsions s'arrêtent automatiquement. Donc, il faut que ce minimum-là soit disponible. Voilà. Et ça, vous voyez bien que c'est assez simple à mettre en place. Après, ce qui préoccupait les hôpitaux, c'était les questions de recouvrement. Et le président l'a dit. On soigne d'abord et après, on discute des questions de recouvrement. On n'en fait pas une priorité. Sur la question de la sensibilisation, je pense que depuis avant, c'est ça, bon, la magie de la continuité. Avant, le président avait dit annoncer ça déjà lors de la présentation de son projet de société. Et dès lors, on s'est déjà entendu pour commencer déjà la mise en place. Et avec l'ensemble des directeurs d'hôpitaux, des directeurs du département de la santé, des médecins coordonnateurs de zones sanitaires et des médecins-chefs, nous avons tenu déjà plusieurs séances pour faire les simulations nécessaires, pour travailler sur le concept, pour établir un document de base que nous allons mettre en place pour pouvoir dérouler cette initiative. Donc, c'est vous dire que cette sensibilisation-là a déjà commencé par les responsables qui ont décliné ça après au niveau de leurs collaborateurs, au niveau des structures. Donc, aujourd'hui, en fait, tout le monde sait déjà ce dont il s'agit. Et il s'agit après d'une question d'organisation de services pour que dans la réalité, à tous les niveaux de prise en des urgences, au niveau des hôpitaux et des centres de santé, qu'on puisse opérationnaliser le concept.
2: Il peut y avoir des médecins indélicats. Dans ce cas-là, on se plaint à qui? Comment ça se passe?
0: Alors, je prends l'exemple d'un Zémédian qui est en train de rouler et qui fait un accident, la voie publique. Il se casse l'os de la cuisse, le fémur. Et le sang est, de face à ça, c'est stérilisé, le sang est en train de gicler. Si on ne fait rien, il va mourir de ce saignement-là. On l'amène au service des urgences. C'est un médecin qui l'accueille. C'est le médecin qui l'accueille, qui évalue. On a des échelles d'évaluation pour apprécier le degré d'urgence. Et sur la base de cette évaluation, il détermine si l'urgence est vitale et ça permet de poser les gestes. C'est une question de seconde pour apprécier cela et poser les gestes qu'il faut. Donc, vous voyez bien que ça peut être bien simple.
3: Bonjour, Monsieur le Ministre. Je m'appelle Oscar Meloa-Dokon, directeur général de Bénin Patient TV. Je voudrais savoir quand est-ce que la mesure démarre
0: La mesure
3: et
0: a déjà démarré.
3: qui sont les concernés? Ça concerne qui, en fait? Est-ce que les personnes qui souffrent des maladies chroniques bénéficient?
0: On va commencer par, donc, j'ai dit, comme je l'ai dit, la mesure a déjà commencé, puisque le président de la République, le mercredi, comme vous avez pu le constater dans le communiqué du Conseil des ministres, que c'est déjà mis en œuvre immédiatement. Et donc, comme je l'ai dit, on avait déjà commencé à faire la préparation. Donc, en fait, les soins étant déjà administrés de façon courante, il suffit juste de veiller à ce que les médicaments soient au niveau des urgences. Donc, aujourd'hui, dans toute structure sanitaire, si quelqu'un vient et on évalue que c'est une urgence vitale, on doit pouvoir lui administrer les soins immédiatement et le sauver, quitte à voir le reste après. Sur la question de la solvabilité, nous avons déjà eu, il y a eu beaucoup de pratiques, effectivement. Vous savez, vous ne savez pas ce qui peut vous arriver quand vous sortez de chez vous. Vous ne savez pas si vous allez avoir un accident, si vous allez tomber dans la rue, si vous allez faire une hypoglycémie. Donc, ça peut arriver à n'importe qui, à n'importe quel moment. Et vous arrivez à l'hôpital, vous n'avez personne. Donc, on vous soigne d'abord, vous vous réveillez après, vous pouvez avoir les moyens de régler votre facture avant de sortir. Mais il se pourrait également que vous soyez en incapacité de le faire. Et là, ce sera apprécié, ce sera évalué. Comme vous le savez, il y a le dispositif de l'assurance maladie qui est là. On sait ceux qui sont les pauvres extrêmes qui bénéficient déjà gratuitement du panier de soins de base. On va évaluer pour voir si vous êtes éligible à ça. Et si vous n'êtes pas éligible à ça, avec l'administration, on s'entend avec vous si vous n'arrivez pas à payer pour que vous puissiez déterminer comment vous allez régler la facture après. Mais on vous aurait déjà fait le plus gros. Vous êtes déjà sauvé, vous êtes en vie. Et le reste, on peut gérer ça après. Effectivement, quand vous regardez bien la chose, vous allez vous dire, mais, et tous ceux qui de mauvaise foi pourraient ne pas payer. Il faut trouver un mécanisme derrière. Je peux vous dire que le gouvernement travaille derrière pour voir comment est-ce que, de façon conjointe avec les autres sectoriels, on identifie les mécanismes pour assurer le recouvrement des frais qui ont été engagés. Dans tous les cas de figure, le gouvernement a mis le milliard en place pour s'assurer que, nonobstant le fait qu'il puisse y avoir des gens qui ne paieraient pas, que les hôpitaux ne soient pas en rupture de stock pour ne plus assurer la continuité des soins. C'est vraiment ça, le climat mauvais.
4: Je crois que le ministre a répondu à cette question-là déjà. On vous a dit que tout le monde peut être concerné. Si vous arrivez inconscient, on s'occupe de vous. Pas besoin que vous parliez. L'urgence vitale menace immédiatement votre vie. On s'occupe de vous. Il y en a parmi vous qui se préoccupent justement de la question du recouvrement. Ça montre que nos consciences commencent à s'élever et qu'on ne pense pas que parce que c'est l'État, ce doit être la gratuité absolue. Et l'enjeu, c'est justement, après, de pérenniser ce mécanisme. Faire en sorte que demain, dans 2 ans, dans 5 ans, dans 20 ans, les Béninois puissent continuer à en bénéficier. Parce que si l'idée pour certains est que bon, c'est l'argent de l'État, on fait et ça, on disparaît avec, c'est une menace pour la mesure. Certes, le gouvernement dit qu'il va jouer sa partition en mettant les ressources à disposition. Mais le président Ouattara, il ne sera pas éternel. Le gouvernement actuel ne sera pas éternel. Un gouvernement peut venir demain et constater que, bon, s'il y a beaucoup de gens de mauvaise foi qui ne payent pas, il vaut mieux pas continuer. Et donc, nous avons tous intérêt à faire en sorte que cela se poursuive. Et retenez que la mesure est valable pour tout le monde. Vous pouvez être le plus riche du Bénin et arriver là. Peut-être parce que vous êtes allé faire votre sport et il vous arrive quelque chose. Vous arrivez aux urgences, les gens qui ne vous connaissent pas et qui vous amènent, il faut que on s'occupe de vous. Vous pouvez être le plus indigent. Et comme il a dit, si vous êtes vraiment parmi les indigents, vous êtes déjà dans la base de données des pauvres extrêmes ou des pauvres non extrêmes qui sont pris à charge à 100% par l'État ou à 50% en fonction de la catégorie de pauvres à laquelle ils appartiennent. Donc, d'une manière ou d'une autre, vous êtes impacté. Et maintenant, si vous avez les moyens, comme vient de le dire le ministre de la Santé, et qu'on vous a soigné, la bonne foi, le sens de l'honnêteté voudrait que vous puissiez dire aux agents, ah oui, merci pour les soins, ça fait combien? Je vous paye. Exactement comme quand vous allez en consultation classique. Quand vous allez dans une clinique ou dans un centre de santé, vous payez aujourd'hui avant même d'être consulté, n'est-ce pas? Donc, si vous êtes en situation d'urgence vitale et qu'on vous prend en charge, que vous puissiez leur demander combien je vous dois. Merci pour les diligences que vous avez accomplies pour me sauver la vie. Voici le paiement. Et si d'aventure vous étiez infortuné en ce moment-là, ah, je ne suis pas en capacité tout de suite, mais comme je suis un Béninois responsable, je vous garantis que je viens payer dans 2, 3 jours. Voici mes coordonnées, voici ma carte CIP ou ma carte d'identité. Vous pouvez me contacter. À tout moment, je reviendrai payer. Et nous devons tous, en fait, contribuer à la sensibilisation de nos concitoyens. Le ministre de la Santé l'a fait avec ses collaborateurs, qui sont les responsables du centre de santé. Et ce qu'il ne vous a pas dit, c'est qu'ils sont mis en demeure de veiller à ce que ça fonctionne bien, pour qu'aucun Béninois n'aille se plaindre d'avoir été dans un centre de santé en situation d'urgence vitale et de n'avoir pas été pris en charge. Et si des plaintes venaient à émerger, éprouver, il y aurait des sanctions. Donc, de la même façon, il nous faut, en tant que citoyens, adopter les bonnes attitudes, sensibiliser nos amis, nos familles, nos connaissances, pour que chacun joue sa partition, afin que cette mesure formidable, pour aujourd'hui et pour demain, puisse s'étaler dans le temps. Vous préférez que je vous réponde d'abord? Je vous réponds d'abord, alors, le temps que vous reprenez votre souffle. Je vous remercie également. J'adore vos questions parce que ce sont vraiment des questions du spécialiste de la matière économique. Monsieur le Premier, elle rejoint exactement ce que nous disons. C'est une question de vie ou de mort. Est-ce que nous allons annoncer la mesure et dire, il faut que le budget soit voté d'abord pour que nous puissions la mettre en œuvre? Je vous réponds à 2 niveaux. D'abord, nous avons l'assurance de disposer d'une majorité à l'Assemblée nationale. Ensuite, nous avons la conviction que chaque député béninois est concerné par la question de la prise en charge systématique des urgences vitales. Il ne se trouverait, à mon sens, aucun député pour dire cette mesure du gouvernement, elle est mauvaise, on ne va pas la voter. Et puis, comme il l'a expliqué le ministre de la Santé, depuis que la mesure a été annoncée par le candidat, évidemment, on allait à une élection, même s'il n'y a pas de certitude absolue, nous étions convaincus d'avoir, je vous l'avais dit plusieurs fois, le meilleur candidat, le meilleur profil, et nous étions convaincus que nous allions gagner. Eux, ils ont fait dans l'anticipation. Et vous êtes technicien des finances, vous savez très bien qu'il peut y avoir des affectations de crédit. Peut-être qu'ils ont vu dans leur plan de travail quelles sont les ressources qu'on peut temporairement affecter à la mise en œuvre diligente de cette mesure en attendant de les restituer une fois qu'on est passé en collectif budgétaire. Et parlant du collectif budgétaire, nous avons identifié plusieurs axes pour réduire les dépenses et pour renflouer les caisses à travers de nouvelles mobilisations. Vous avez noté qu'on a annoncé, par exemple, que les dépenses de personnel vont être réduites d'à peu près 10 points, 9,8 précisément, sans compromettre les plans de recrutement déjà envisagés et planifiés. C'est un effort. Ça veut dire que on va voir là où, par exemple, pour ceux qui se plaignent souvent des fonctions politiques, là où il y a des postes qui ne seraient pas indispensables, on peut décider de mettre fin à des postes politiques pour faire porter par d'autres responsables les charges que géraient déjà ces personnes-là. Donc, c'est un axe de décision qui a déjà été envisagé et discuté. Et puis, effectivement, il y a plusieurs autres aspects. Je peux vous rassurer d'une chose, si c'est le non-dit de votre question. En tant que Béninois, vous ne serez pas appelé dans les 6 mois à venir à contribuer davantage à la mobilisation des ressources intérieures. Par exemple, quand vous quittez le Bénin pour aller dans les pays voisins, vous payez ce qu'on appelle, comment ils appellent ça? Ce que vous payez sur votre voiture. Non, c'est pas la TVM. Si vous devez aller, par exemple, au Togo, un laissez-passer, la taxe sur circulation de véhicules, les véhicules qui vont arriver ici, qui arrivent déjà ici, ça fait un moment, ils ont demandé, par exemple, de revoir le délai de validité de ce laissez-passer, de l'allonger. On va l'allonger, mais on va relever tant soit peu le montant. Par exemple, ce qui est valable aujourd'hui 3 jours peut l'être demain pour 1 mois. Si vous payez 5 000 pour 3 jours et qu'on vous dit de payer 10 000 pour 1 mois, c'est vous qui gagnez. Vrai ou faux, les amis? Voici un axe, par exemple. Il y a des activités génératrices de revenus qui ne sont pas encore aujourd'hui saisies par les services des impôts et qui vont être appelées à apporter leur contribution. Donc, ce n'est pas vous directement qui allez être impacté par la mobilisation supplémentaire de ressources pour faire face à ces besoins. Mais notez, si vous avez fait le point, combien avons-nous dégagé mercredi dernier seulement pour ces mesures d'urgence? 20 milliards pour le secteur de l'éducation, rien que pour le raccordement à l'eau et à l'électricité. 10 milliards pour le secteur santé. Et pour le raccordement, il n'en a pas encore parlé, des centres de santé à l'eau et à l'électricité, parce qu'il y en a encore dans notre pays, sans parler du milliard pour les intrants nécessaires pour la mise en œuvre de la prise en charge systématique des urgences vitales. Et puis, regardez toutes les autres mesures et ce qu'elles peuvent avoir comme impact financier. C'est beaucoup d'argent, mais nous, le faut faire. Et quand on le fait, effectivement, l'État ayant des charges, il a besoin de ressources pour les couvrir, n'est-ce pas? C'est ce qu'enseigne Gaston Gèze, que je ne vous enseigne pas. Merci.
5: Bonjour, monsieur le ministre. Je suis de ce côté. Vous vous cherchez là-bas. Je suis Henri Sauvignon-Morel. Je suis journaliste à Radio Tado FM. Une bonne mesure, oui. Mais est-ce qu'il y a un dispositif qui est mis en place pour sanctionner ceux qui ne la mettront pas en œuvre? Parce qu'on sait que dans nos hôpitaux, dans nos centres de santé, on peut dire à un patient, on peut lui dire ça. Quel est le dispositif donc, qui est mis en place? Deuxième question, ça c'est de ma part. Est-ce que on tend vers la gratuité donc des soins d'urgence au Bénin? Et à monsieur le ministre de la Santé, Si je prends par exemple au centre de santé d'Akasato, j'amène mon enfant, avant qu'on le touche, mon enfant qui est, je dis par exemple, qui fait donc de la fièvre, il faut que je débourse d'abord 2 200 francs. D'abord, frais de consultation. Ça aussi, ça fait peser donc dans la bouche donc des citoyens, des usagers de ces centres-là. Est-ce que les 1 milliard, dans les 1 milliard, ça là aussi est pris en compte?
4: D'accord.
5: La question, il y a une question que bon, je vais, cette question-là, c'est propre à vous. J'ai été un peu perturbé donc dans le revue donc dans le compte rendu donc du Conseil des ministres. Vous avez dit ceci, les ministres intéressés sont appelés, alors que entre-temps dans le compte rendu du Conseil des ministres, on disait les ministres concernés sont bon. Pourquoi une nouvelle formulation ou bien les ministres n'ont pas été impliqués donc dans ces différentes mesures ou
4: Je commence
5: ainsi.
4: par la dernière. Ça veut dire que vous n'avez pas toujours fait attention. Parfois, on a utilisé concerné, parfois on a utilisé intéressé par le sujet. Vérifiez, prenez 10 ou 20 derniers comptes rendus et puis vous allez voir que invariablement, on utilise l'une ou l'autre formule, en fait aussi pour ne pas être redondant, pour ne pas répéter la même chose tout le temps. Et finalement, je me rends compte que toutes vos questions, en fait, elles sont adressées au ministre de la Santé qui va vous répondre. Avant qu'il ne vienne ici vous donner les détails, il ne faudrait pas, ce sera ma contribution avant ces réponses, que nous jouions à tuer la poule aux œufs d'or. Si nous avons une poule qui pond des œufs d'or, il faut en prendre soin. Parce que si nous la tuons pour voir combien d'œufs il y a en instance dans son intérieur, la poule va mourir et nous n'aurons plus les œufs d'or. Vous avez évoqué un cas qui n'a rien à voir avec les urgences vitales. Et vous avez oublié que nous avons commencé à implémenter l'assurance maladie au Bénin. L'assurance maladie, je dirais, obligatoire. La loi au Bénin dit que l'assurance maladie est obligatoire pour quiconque vit au Bénin. À votre décharge, peut-être parce que la phase de généralisation n'est pas encore entrée dans sa phase active, mais je peux vous dire que les structures sont là, préparent la campagne qu'il faut pour nous sensibiliser tous afin que chacun ait son assurance maladie. Et quand vous l'aurez, vous ne paierez plus les 2 200 francs. Peut-être que vous aurez payé à l'année 15 000 francs. À l'année, je dis 15 000 francs de cotisation pour l'assurance. Et quand vous allez, au lieu de payer 2 200, vous paierez 20%. L'assurance va couvrir 80%. Si vous avez des médicaments pour 50 000, vous allez payer 20% de 50 000. L'assurance va couvrir le reste. Le professeur Mkwati, ministre de la Santé, vous édifiera pour le reste de vos questions. Donc, je lui cède le pupitre.
1: Je voudrais rebondir sur la question de Monsieur Kidjo. Vous savez, aujourd'hui, même je prends il y a 1 mois, il y a 2 mois, quand vous allez dans une structure de santé, vous avez une pharmacie. Et dans la pharmacie, il y a des médicaments qu'on achète à la SOBAPS. Et je prends l'exemple du cas que j'ai donné tout à l'heure, le cas de la crise convulsive chez l'enfant. On a besoin du diazépam. Une ampoule de diazépam. Et une seringue. Aujourd'hui, il y a 1 mois, il y a 2 mois, il y a 6 mois, le diazépam est dans toutes les pharmacies de l'hôpital. Il suffit juste de prendre ce diazépam-là et d'en mettre quelques ampoules au niveau du service où on accueille l'urgence. Donc, la mise en œuvre de la mesure, c'est là, vous voyez que ça peut être immédiat, ça ne peut qu'être immédiat, puisque c'est une question d'organisation qui va derrière. Mais après ça, le milliard qui va venir va permettre d'acquérir ces médicaments, de les mettre à la disposition des hôpitaux pour s'assurer qu'ils ne vont pas entrer en rupture de stock parce que quelqu'un n'aura pas payé et ils seront en incapacité d'aller se réapprovisionner au niveau de la SOBAPS. Donc c'est aussi simple que ça. Sur la question du paiement, quand vous avez le PALU n'est pas une urgence vitale. Vous allez à l'hôpital, vous payez votre consultation et vous êtes soigné.
0: Quand je prends l'exemple du centre que vous avez cité, c'est un centre de santé qui a été médicalisé. Il y a un médecin qui consulte là. Et vous savez, le gouvernement

0: par le passé a fait un effort substantiel et il y a eu 130 centres de santé qui, dans la pyramide initiale, n'étaient pas médicalisés, qui ont bénéficié de la présence d'un médecin effectivement, du nord au sud et de l'est à l'ouest. Et quand un médecin consulte, le prix de la consultation, ça augmente un tout petit peu. Et comme l'a dit déjà le porte-parole, le ministre porte-parole, dans un avenir pas trop lointain, nous allons démarrer pour tout le monde l'assurance maladie. L'enfant dont vous parlez, sa cotisation annuelle, c'est de 9 000 francs. Il paie 9 000 francs pour l'année et chaque fois qu'il tombera malade, aussi bien pour la consultation, les bilans de laboratoire, les médicaments, c'est le tiers payant qui est de 20% qui sera payé. Et c'est pour ça qu'il y a vraiment quelque chose à faire derrière pour que l'ensemble de nos concitoyens, d'ailleurs, c'est une obligation par la loi, veillent à ce que, dès qu'on va lancer le processus, qu'ils puissent effectivement souscrire à l'assurance maladie. Dans le panier de soins de base de l'assurance maladie obligatoire, les urgences et la réanimation sont dans le panier de soins. Les soins d'urgence et de réanimation sont dans, on n'a pas de vital là, hein. Les soins d'urgence et de réanimation sont dans le panier de soins pour les 48 premières heures. Mais vous voyez derrière le tiers payant à payer. Mais quand la personne sera prise en charge au regard de la mesure qui est en cours aujourd'hui par rapport à l'urgence vitale, quand il s'agira d'une urgence vitale, on ne lui demandera pas d'aller payer le tiers payant, les 20%, avant de lui faire des soins. On fait comme on a dit, et à la fin de son séjour, il va aller payer son tiers payant pour les 20%. Donc voilà un peu comment va se structurer le futur par rapport à l'assurance maladie, par rapport aux consultations. Est-ce qu'il y a encore une question à laquelle je n'ai pas répondu? C'est bon?
1: Merci, Monsieur le ministre. Merci, le gouvernement. Miel Wadaï, en temps normal, nous devons tous applaudir ce fonctionnement, ce départ. Moi, on m'appelle Léopold Médabé, Tidou, c'est quitté par coup. Juste parce que j'ai entendu qu'il y a ici aujourd'hui une conférence de presse. Ça a démarré, parce que je veux témoigner. Ça a démarré effectivement. Ce n'est pas de l'utopie, ce n'est pas. Non, c'est une réalité. J'ai un neveu qu'on appelle Takbono Corneille, qui est actuellement à l'hôpital de zone du Zou, CIAS de Koro. Oui. Et donc, ça a commencé. C'est une vérité absolue. Que tous présents ici, nous constatons réellement que ça a commencé. Je suis en train de faire un témoignage. Actuellement, où je vous parle, j'ai un neveu qu'on appelle Corneille Takounon, qui est actuellement en soins vitaux à l'hôpital de zone de Goro, CIA de Goro, qui a été pris en charge immédiatement. Et donc, c'est pour vous dire que ce qui se passe là, nous devons tous remercier le gouvernement parce que numéro un, le président de la République a su organiser, a su gérer avec l'équipe qu'il faut, les hommes qu'il faut pour que ça avance. Et donc, moi, principalement, c'est pour ça que j'ai quitté Parakou pour ici, pour remercier d'abord le président de la République, le ministre de la Santé, qui a organisé les choses structurellement dans son secteur, et que je passe aussi par ce canal pour remercier aussi le directeur de l'hôpital de Goro, l'hôpital de zone de Goro, CIA de Goro, qui aussi avait dit qu'il va faire ce travail de façon irréprochable. Et c'est ce qui se fait. Donc, je ne tiens qu'à remercier toute l'équipe. Merci.
0: Je voudrais rebondir sur quelque chose que j'ai oublié tout à l'heure. Vous avez parlé des sanctions. Vous savez, comme l'a dit le ministre porte-parole tout à l'heure, nous avons rappelé à l'ensemble des responsables, aussi bien les directeurs d'hôpitaux, les médecins coordonnateurs, les médecins-chefs, qu'ils ont l'obligation de s'assurer de la mise en œuvre effective de cette mesure et de prendre toutes les dispositions y afférentes. Et par rapport à ça, évidemment, ils doivent pouvoir sensibiliser leur personnel. Et il n'est pas question qu'un agent puisse, de par, je ne sais pas trop, ses convictions ou autres, entraver la mise en œuvre de cette mesure. Si c'est le cas, soyez rassurés qu'il sera épinglé et que les sanctions qui doivent suivre vont suivre. Par ailleurs, pour la population, votre numéro est toujours ouvert. Le 01 91 44 44 44. Un message audio WhatsApp, un message écrit WhatsApp, signalez et vous allez avoir la suite.
2: Merci beaucoup, monsieur le porte-parole du gouvernement. Merci beaucoup, monsieur le ministre. Ma question concerne le secteur de l'agriculture et de l'éducation. Et nous avons constaté au niveau des mesures prises que c'est seulement les produits de rente qui ont été ciblés. Je voudrais savoir qu'est-ce qui sera fait pour les produits vivriers. Je veux parler peut-être du maïs et de l'ananas. Quand vous prenez, par exemple, je donne l'exemple de maïs actuellement qui coûte 125, alors que le pauvre cultivateur a dépensé peut-être chez nous, par exemple, ils font le canting à 1500. Celui qui a dépensé 1500 pour cultiver son maïs et il vend le kilo à 125 aujourd'hui, et vous constatez avec moi qu'il se retrouve vraiment roule à pète. Qu'est-ce qui sera fait peut-être dans ce cadre pour aider ceux-là?
3: Un instant. Vous le suivez tous? Vous êtes tous consommateurs de maïs, hein? Nous sommes tous consommateurs de maïs, hein? Et demande que le maïs coûte plus cher. Et demande, notre ami, il demande qu'on vende le maïs.
2: Je ne demande que le maïs. Je ne
3: Il y a
2: demande pas
3: quel,
2: que
3: il
2: le
3: y a
2: maïs.
3: quelques, il y a quelques mois, ça ne coûtait même pas 125.
2: Oui.
3: Ça coûtait beaucoup moins que 125.
2: 100%.
3: Non. D'abord, il y a eu une période où ça coûtait moins. Il y a des périodes où ça grimpe. Ça, c'est la fluctuation relative du prix des produits vivriers. Vous avez évoqué les secteurs qui sont aujourd'hui, pour les spéculations que vous avez citées, ce sont les secteurs les plus structurés, organisés. Vous en conviendrez. On peut agir directement sur ces secteurs-là aujourd'hui, sans prendre le risque d'aller en perdition. Les autres, nous avons commencé là. Si dans quelque temps, il y a des mesures qui doivent être prises pour d'autres secteurs, vous aurez le temps de le constater. Vous aurez le temps de le constater. Ce n'est pas particulièrement parce que c'est des filières de rente qu'on a agi. C'est d'abord parce que ce sont les secteurs les plus organisés.
2: Merci beaucoup, Monsieur le ministre. Est-ce qu'il y aura un travail qui sera fait à ce niveau? Parce que moi, j'ai particulièrement constaté que ceux qui sont les paysans qui sont dans le domaine qui produisent des maïs, ils sont laissés pour compte, franchement.
3: Vous croyez? Vraiment? S'ils utilisent de l'engrais, ils sont déjà pris en compte. Il y a 2 semaines ou 3, nous avons annoncé des mesures de subvention pour la campagne agricole. Et ça concerne aussi bien les vivriers que le coton. Donc, l'État, et cette année, les subventions, c'est 31 milliards, au moins. Et dans le collectif budgétaire, nous apportons plus de subventions encore. Ça impacte toutes les filières. Donc, personne n'est laissé de côté, hein.
2: Merci beaucoup, Monsieur le ministre. Et la deuxième question, c'est par rapport aux mesures prises pour accompagner les filles dans l'enseignement secondaire. Je voudrais savoir comment cela va se faire quand on prend les élèves de troisième en terminale, ils payent quelque chose. Quand on va maintenant que c'est gratuit, et ça dit que on va à renforcer ces établissements, bon, les établissements et d'enseignement secondaire, on va les renforcer. Et l'autre chose, c'est par rapport à ces filles qui aujourd'hui qui payent 1850 ou 1800 quelque chose, même de sixième, pardon, de sixième en troisième, ils payent 1500 quelque chose. Je voudrais savoir. Et pourtant, ils n'en ont pas. On les renvoie à cause de ces 1000 ou 800 ou 1500 quelque chose là. On les renvoie à cause de ça. Est-ce à dire que désormais, la gratuité là, ça va arriver jusqu'à 0 francs? C'est-à-dire les filles vont à l'école, ne payent rien. Ils vont juste payer contribution, pardon, et fournitures scolaires et aller juste apprendre et c'est fini. Ça s'arrête là. Merci beaucoup, Monsieur le ministre.
3: Je vous remercie. Je suis sûr d'abord que vous, votre fille n'est pas dans le cas.

0: Et depuis 3 ans, avec le président Talon, nous avons mis en route la gratuité pour les filles au second cycle du secondaire, de la seconde en terminale. Jusqu'à mercredi dernier, jusqu'à aujourd'hui, il y avait une vingtaine de communes. Les communes où les populations, les conditions les moins favorables, on va dire, les plus pauvres du Bénin, nous avons commencé par ces communes, l'exonération de frais de scolarité pour les filles. Donc, ce qui se fait maintenant, c'est d'étendre aux 50 et quelques autres communes qui restaient la mesure de gratuité pour que, à la rentrée scolaire 2026-2027, sur toute l'étendue du territoire national, plus aucune fille n'ait à payer de frais de scolarité pour aller à l'école publique. Cela veut dire concrètement que de la maternelle en terminale, quand on est dans l'école publique, nos filles ne payent rien. Que l'on soit multimillionnaire, que l'on soit milliardaire ou que l'on soit indigent, si notre enfant fille va à l'école publique, elle ne paye pas de frais de scolarité. C'est ça ce que la mesure veut dire. Et ça traduit un message. Le message du gouvernement que nos filles, jusqu'à un certain âge, comme les garçons, ont le droit d'aller à l'école. Que les parents ne doivent plus appliquer un droit de préférence au profit des garçons, faire des choix en disant, j'ai pas beaucoup de moyens, je vais donner priorité aux garçons, et la fille va rester à la maison, et très vite, elle va se retrouver sous le toit d'un homme, même lorsqu'elle n'est pas encore adulte. C'est vrai que nous avons pris des lois pour lutter contre ces phénomènes de mariage précoce, de mariage forcé et autres. Mais en plus maintenant, nous encourageons et nous enlevons tout alibi aux parents qui laissent leurs enfants-filles aller rejoindre le lit d'un homme qui devrait avoir honte de les avoir dans son lit. Nous leur enlevons en fait tout alibi pour leur dire, les enfants, elles ont le droit d'être en classe. Parce que finalement, vous ne payez pas de frais de scolarité. C'est ça l'importance de cette mesure. Nos enfants, les filles, elles ont les mêmes potentialités que les garçons. Et il n'est plus question de faire le choix entre garçons et filles pour privilégier qui va à l'école et qui ne va pas à l'école. Il faut que cela soit entendu de nous tous et nous allons continuer à y travailler. C'est vrai qu'à côté, il y a des mesures d'accompagnement qui sont déjà prises. Et nous mettons chaque année à la disposition de certains, pas encore tout le monde, les kits, les manuels scolaires aussi. Si le pays s'enrichit de plus en plus, grâce à nos efforts à tous, nous arriverons dans quelques années aussi, peut-être pourquoi pas, à ce que même les fournitures scolaires soient disponibles dans les écoles. Et que, je vous attendrai sur la question, même les garçons n'aient plus rien à payer, au secondaire tout au moins. N'est-ce pas? On va y arriver, à condition de continuer le travail que nous avons commencé à faire et qui porte si bien ses fruits.
1: J'ai une série de questions. La première s'adresse au ministre de la Santé. Bien vrai, le prenant la mesure de la gratuité des soins du GEX. Mais qu'en est-il s'il pense des maladies chroniques ruineuses? Je vais nommer la dialyse, le diabète par exemple. Est-ce qu'il y a quelque chose qui se prépare dans ce sens-là? La première question, vous pouvez répondre d'abord.
2: Vous savez, le gouvernement du président Patrice Talon a travaillé énormément sur la question des maladies chroniques, notamment la question de la dialyse. Et sur cette question, comme vous avez pu le constater, nous sommes passés, je dirais, d'un centre et demi. Un centre et demi, celui du CNHU, avec des équipements fermés totalement, qui faisaient que les coûts des intrants pour faire la dialyse étaient très élevés, à celui de Parakou, qui était dans un état à peine désirable, à quatre structures aujourd'hui, celui du CNHU, celui de Porte-Novo, celui d'Abomey et celui de Parakou, qui a été totalement rénové. Ce qui permet aujourd'hui de rapprocher les services des populations du nord au sud. La deuxième chose, c'est que le gouvernement a acquis des équipements ouverts.

0: Les équipements ouverts sur l'ensemble de ces centres. Ces équipements ouverts ont permis de challenger vraiment les coûts des intrants. La dialyse coûtait 100 et quelques mille avant. Et avec ce dispositif, avec la question des tasses, nous avons totalement éliminé les tasses sur les intrants de dialyse. Lorsque nous avons fait l'exercice, nous avons pratiquement cassé les coûts de moitié. Aujourd'hui, nous sommes à même de venir de 100, 100, 100 et quelques mille à pratiquement 55 000 par rapport aux coûts. Il y a des coûts qui sont incompressibles qu'on ne peut pas changer. Et je voudrais insister sur quelque chose d'essentiel quand on parle de kit de dialyse. Parce que c'est quelque chose que certains pays diffusent, qui vous disent il y a le kit de dialyse. Je vais vous inviter à aller chercher ce qu'on appelle kit de dialyse au Bénin, ce qui est appelé kit de dialyse ailleurs. Vous allez vous rendre compte que quand on parle de kit de dialyse ailleurs, vous avez le rein artificiel et quelques pièces, vous n'allez pas avoir plus d'une dizaine. Prenez le kit de dialyse du Bénin, c'est tout, y compris les médicaments qui sont utilisés pour pouvoir assurer vraiment l'ensemble des services de la dialyse. C'est vous dire quoi? C'est vous dire que beaucoup d'efforts ont été faits. C'est des milliards qui ont été investis. C'est des milliards qui ont été investis par le gouvernement pour pouvoir s'assurer que l'environnement dans lequel déjà nos compatriotes bénéficient des soins lorsqu'ils sont malheureusement face à l'insuffisance rénale chronique est fondamentalement amélioré. Et surtout que les services sont le plus rapprochés d'eux. Vous savez, quand on a fini de construire ces centres-là, des malades qui quittaient Abomey pour venir jusqu'à Cotonou, déjà il faut voir le déplacement, 2 fois par semaine pour venir faire les soins. Aujourd'hui, c'est à Abomey qu'ils le font. Donc, il y a une dynamique qui est en cours. Et je pense que le gouvernement y travaille d'arrache-pied et on verra bien par rapport à nos compatriotes.
1: Je suis sûr que vous n'avez pas de filles. Vous n'avez que des garçons. Tant mieux. C'est le même État qui vient de décider de prendre en charge les urgences vitales, en tout cas en amont, le temps que les gens payent. C'est le même État qui subventionne l'agriculture que nous ayons à manger et que l'insécurité alimentaire ne nous gagne pas. C'est le même État qui doit donner de l'eau potable partout, de l'électricité partout, mais qui sait aussi que la question de l'éducation, elle est la question de base. Et c'est pour ça que progressivement, quand bien même la Constitution prescrit que c'est l'enseignement primaire public qui est progressivement gratuit, le même État, depuis des présidents avant, le président Talon, avant le président Ouadaï, a fait l'effort de monter. Et j'ai dit tout à l'heure, la porte n'est pas fermée. J'ai dit que si demain nous arrivons à meilleure fortune en tant qu'État et que nous pouvons encore faire un effort supplémentaire pour que la mesure s'étende aux garçons, parce qu'ils sont aussi nos enfants, ils sont les enfants du Bénin. Sauf que dans la vraie vie, est-ce que nous n'avons pas souvent, par le passé, beaucoup plus marginalisé les filles, les femmes que les hommes, les garçons, à la vérité? En général, dans les familles, quand ils évoquent les questions de moyens qu'ils doivent faire un choix, même si la fille est la plus intelligente de la maison, manifestement, on donnerait priorité aux garçons qu'on va envoyer à l'école, n'est-ce pas? Nous essayons de corriger. Et puis, effectivement, si dans quelques années, il y a les moyens pour prendre en charge tout le monde, comme on le fait pour les cantines scolaires, en attendant la généralisation à toutes les écoles primaires publiques pour être à 100%, on est autour des 80% aujourd'hui. Si on a les moyens demain de le faire, je pense qu'aucun gouvernement ne rechignerait à le faire. Aucun. Et surtout pas celui du président Ouadaï. Ça arrivera certainement avant que vos enfants soient devenus majeurs, pour que vous puissiez en profiter aussi.
2: Bon, pas le seul, moi, il y a beaucoup d'autres qui sont dans le cas. Ce que je dis, c'est pertinent. Hein?
1: Mais nous vivons dans le même pays, nous savons.
2: D'accord.
1: Et je suis sûr que comme moi, vous partagez aussi un peu de vos revenus pour aider ceux qui sont en difficulté.
2: Revenu.
1: Ah oui,
2: Ben
1: non,
2: non,
1: pour aider, vous disent, est-ce qu'il n'y a pas moyen de faire en sorte que tous les garçons aussi en bénéficient parce que des gens vont continuer à faire 5, 6, 7 enfants, même lorsque manifestement, ils ont les moyens de s'occuper correctement de deux ou trois. Et donc, c'est notre devoir à nous tous de sensibiliser, de faire en sorte que chacun comprenne que Dieu nous a donné la faculté de faire des enfants, mais il nous laisse aussi la responsabilité de faire le nombre que nous pouvons prendre en charge et assumer leur éducation, leur santé du mieux que nous pouvons. Et si l'État peut ensuite nous apporter une aide directe ou indirecte, qu'il le fasse et que ça vienne contribuer à ce que nous faisons plutôt.
0: Continue. Et derrière, il y a les dépôts pharmaceutiques qui sont attenants, qui permettent de desservir la population vraiment vers les contrées les plus reculées.
2: Bonjour, monsieur le ministre. Moi, c'est Sosten Fadairo au CAFM et j'ai deux préoccupations. D'abord, pour le professeur Benjamin Rupati, ma question va s'atteler autour de la batterie de mesures concernant l'urgence vitale. Oui, c'est une très bonne mesure, même si elle arrive tardivement. Alors, j'aimerais savoir quel mécanisme le gouvernement met-il en place pour le suivi de cette mesure pour qu'elle ne soit pas tuée dans l'œuf? Je le dis, a priori, parce que vous êtes également, avant tout, un acteur au-delà de votre mandat politique, un acteur des soins de la santé. Il peut arriver qu'on approvisionne, comme on l'a dit, les officines, les hôpitaux publics. Et dans les urgences vitales, ces mêmes médecins chargés de soigner les patients peuvent peut-être contourner ces mesures-là, peut-être faire disparaître les médicaments qu'on a utilisés au niveau des urgences et cette dernière finalement n'a pas pris. Quel mécanisme mettez-vous en place pour le suivi pour que cette mesure soit pérenne?
0: Déjà, quand vous arrivez, comme je vous l'ai expliqué, les médicaments quittent la pharmacie centrale de l'hôpital et viennent au niveau du service des urgences. Et au niveau du service des urgences, nous avons dédié des ressources humaines qui vont gérer cette armoire de pharmacie. Parce que c'est là où souvent il y a eu des dispositifs par le passé. Vous savez, on fait l'ordonnance, on fait l'AREA zéro ordonnance au CNHU depuis plusieurs années, aussi à Parakou aussi. Et donc, il y a de ces mécanismes qui existaient déjà avant, qui nous avaient déjà montré les failles à combler. Et donc, quand vous arrivez là, il y a des ressources humaines qui gèrent cette mini-pharmacie qui est au niveau du service des urgences. Et le médecin qui prescrit pour dire, je veux un cathéter, je veux un sérum glucosé, il le prescrit, il y a des ordonnanciers qui sont faits, il prescrit. Celui qui le sert, il le sait, et tout va être digitalisé, tout est digitalisé, pour que ça soit retraçable. Et parallèlement, il y a l'administration qui a un point focal qui est toujours de garde, et c'est lui qui contresigne pour s'assurer que c'est vrai. Il y a eu un patient qui est venu, il s'appelle Tant, on lui a servi tel produit, et ça a été effectivement utile. Donc, il y a un dispositif qui est vraiment implémenté pour s'assurer de l'exécution effective de l'acte relié au produit qui a été servi. Et après, il y a un dispositif qui est couvert par la pharmacie principale pour s'assurer qu'il ne manque pas d'intrants au niveau justement de cette armoire qui est dédiée pour les produits au niveau du service des urgences. Donc, soyez rassurés par rapport à ça. Il y a des mécanismes internes aux hôpitaux qui vont déployer également pour s'assurer que vraiment le suivi correct est fait par rapport à la mise en œuvre de la mesure.
2: Alors, ma deuxième et dernière préoccupation concerne l'éducation des filles. Oui, c'est un vecteur majeur pour l'éducation, la gratuité. Mais de la troisième jusqu'en terminale, comme on l'a dit, oui, on pense que c'est seulement la scolarité qui fait ombrage à l'écolage des filles, mais il n'y a pas que ça. Une fille à l'école qui peut-être a le ventre affamé, est-ce que vous pensez qu'elle peut suivre les cours? Est-ce que vous ne pensez pas que cette mesure, on ne peut pas essayer de l'accompagner davantage? Voilà ma préoccupation. Ça peut ronner plus d'un, mais c'est important.
1: Vous avez compris? Ils m'ont demandé de ne pas vous répondre. Parce que, avec votre question, ils ont conclu que vous n'étiez pas au Bénin ces 5-6 dernières années où on a commencé à faire des transferts monétaires pour nos filles, aussi bien au primaire qu'au secondaire. Et puis, au-delà de tout, la responsabilité première est celle des parents. Ne déresponsabilisons pas nos concitoyens en leur faisant croire que l'État doit se subroger entièrement à eux dans leurs responsabilités. L'État apporte sa contribution, mais l'État veut que tous ses enfants, filles comme garçons, aillent à l'école. Si nous avons la possibilité de faire les cantines scolaires au collège, on le ferait. Au primaire, on n'est pas encore à 100%. Nous sommes passés de 1 milliard à peine en 2016, dont on a hérité, à plus de 30 milliards en 2026 en ce qui concerne les ressources injectées dans les cantines scolaires. Et on n'est pas encore à 100%. Et je peux vous dire qu'il y a des localités dans lesquelles les parents nous demandent de faire deux repas même. Et nous leur disons, attendez que nous réussissions à faire au moins un pour tout le monde. Et si on a la possibilité de faire deux, on va faire deux. Si après on a moyen d'aller au secondaire, on va faire. Peut-être que ce ne sera pas le gouvernement du président Wadaï, même au bout de 7 ans. Mais peut-être qu'on aura tous travaillé maintenant à faire en sorte qu'il y ait assez de ressources au pays et que ceux qui viendraient après trouvent moyen de faire les cantines au secondaire pour que tous les enfants aient un repas. Mais en attendant, reconnaissez que ce qui est fait là viendra soulager un peu les parents pour que nos filles aillent à l'école, qu'on ne les garde plus à la maison sous prétexte qu'on n'a pas d'argent, ou bien que le peu qu'on a, on a fait le choix d'envoyer le garçon et de laisser la fille. Vous savez tous que les femmes peuvent être présidentes de la République, elles peuvent être ministres, elles peuvent être DG, elles peuvent occuper toutes les fonctions que les hommes occupent. Donc pourquoi les exclure du champ de l'éducation? Maintenant, votre pays n'est pas encore le pays le plus riche de la Terre. Comme certains pays que je ne vais pas nommer ici, qu'on envie, mais dont on ne sait pas toujours quels sont les efforts qu'ils ont faits pour être au niveau où ils sont aujourd'hui. Comment nous faisons pour que notre pays aussi émerge parce qu'il s'enrichit de plus en plus et qu'il apporte des solutions à tous ses enfants? Voyez, nous allons étape par étape. Il y a 10 ans, beaucoup de nos communes n'étaient pas reliées par une route bitumée. Et le président Talon avait dit qu'il ferait en sorte que toutes les communes soient reliées par au moins une voie bitumée. À la fin de ces 2 mandats, nous avons fait pratiquement 100% des communes. S'il en reste trop, c'est 3 à 5. S'il en reste trop, je vous parle de mémoire. Les cantines scolaires, on est passé de ce qu'on savait là, 250 000 enfants à peine, qui mangeaient 20 jours dans l'année, à 1 400 000 enfants qui mangent tous les jours de l'année scolaire, de l'ouverture des classes jusqu'à leur fermeture. C'est des pas que nous faisons. Nous conquérons ainsi du progrès. Et il faut que ça puisse continuer. J'ai dit tout à l'heure de ne pas tuer la poule aux œufs d'or. Si nous la tuons, nous n'aurons plus les œufs pour satisfaire les besoins de ceux qui ne sont pas encore impactés correctement par ces mesures. Mais nous allons y arriver, nous avons foi que nous allons y arriver. Avec la dynamique qui est en cours, avec ce que nous faisons, dans 7 ans, si vous gagnez les élections, vous, votre gouvernement peut décider sur la base de ce qu'il va voir comme état des lieux, d'aller tout de suite, dès son premier conseil des ministres aussi, à ce type de mesures. Pourquoi pas? Mais travaillons déjà, continuons à mobiliser, mobiliser, mobiliser encore, travaillons encore et toujours pour préparer un avenir plus intéressant à nos enfants que celui que nous-mêmes nous connaissons.
3: Bonjour, chers tous.
1: C'est quel organe?
3: Pas organe, un citoyen. Je suis dans la.
1: Passez votre question à un journaliste, s'il vous plaît. Passez la question à un journaliste, il va la poser pour vous. Il va la poser, passez-lui la question. Monsieur, s'il vous plaît, passez votre question à un journaliste.
3: Alors, merci, monsieur le ministre. Alors, c'est vrai que à votre niveau, il n'y a pas eu de passation de charge et tout, mais on a vu que tous les autres ministres, lors de leur passation de charge, ont décliné leurs priorités. Alors, moi, je voudrais donc, si vous voudriez bien faire cet exercice, de nous décliner vos priorités donc pour les 7 ans à venir, ce que vous comptez faire aujourd'hui en tant que ministre porte-parole du gouvernement. Et aussi, je voudrais savoir, puisque nous avons vu une nouvelle forme de communication présidentielle On a vu notamment le président Wang Dayen annoncer par lui-même, donc sur sa page Facebook, les décisions qui ont été prises. Donc, j'ai supposé vraiment que cette fois-ci, vraiment, la normocommunication est complètement morte, sauf si je me trompe. Et si je me trompe, je voudrais donc que vous voudrez bien me le faire savoir. Merci beaucoup.
1: Je vous laisse responsable de vos mots et de vos appréciations sur la communication. Moi, je n'ai pas connu de normaux communication. J'ai fait la communication du président Talon avec les moyens et les équipes qui étaient à ma disposition. Et je crois, à la fin, on peut sans risque de se tromper dire que même en situation de rareté, nous avons admirablement relevé le défi. Et je vais profiter de votre question pour rendre hommage à ma petite équipe dévouée qui était là de tout temps. Et c'est aussi cela, sans aucun doute, qui inspire l'action de la direction de la communication actuellement. Et si vous appréciez, c'est tant mieux. Je leur dirai de faire encore plus parce que ça contribue aussi au travail que je fais. Et vous me demandez les priorités. Moi, je n'ai qu'une seule priorité. C'est faire en sorte que vous, Monsieur Deguenon, et tous les autres Béninois, à la fin du quinquennat et à la fin du septennat, que vous puissiez dire que le président Ouadani et son gouvernement auront très positivement impacté notre pays et que vous soyez peut-être en mesure de leur renouveler votre confiance pour un nouveau bail. C'est la seule priorité. Pardon? Merci bien. Merci. Un instant avant, il y a quelqu'un qui s'est rapproché. C'est un journaliste qui a une question. Si c'est une question, donc celle que vous avez rapportée sera l'avant-dernière. Allez-y. Et puis, non, Monsieur Aotondji, rappelez la question au ministre.
0: Vous savez que par rapport à ce qu'il dit, qu'il appelle Amansingui, tout à l'heure on a posé la question par rapport à l'insuffisance rénale. Et comme vous le savez, c'est la lutte contre les médicaments prélatés et de mauvaise qualité, de qualité inférieure a été une des luttes les plus acharnées du gouvernement de par le passé et ça va continuer. Parce que imaginez, vous allez sous le changeur de Ouiro ou sous le pont de l'ancien pont. Le matin, très tôt le matin, vous voyez des bonnes dames qui vendent de la tisane et avec derrière un étalage où il y a un peu de tout, que ce soit du tramadol, comme il l'a dit, du nyangan-pobol, du guarumin ou autre. Et ils prennent cette tisane avec ces médicaments pour se doper, surtout les immigrants. Ils se dopent avec ça, ils rentrent dans la ville, ils conduisent jusqu'à, je ne sais pas, et puis après, il va aller faire un AVC, il va tomber, il va faire un AVC, il va foutre ses reins en l'air, excusez-moi le terme. Ses reins vont être complètement chose là. Il va rentrer dans le cercle fichier de l'insuffisance rénale. Et ça, nous avons déclenché une lutte implacable. Il y a un comité multisectoriel avec la police, la douane et le secteur pharmaceutique et autres qui travaillent pour éliminer le trafic des médicaments frelatés. Et au niveau des officines publiques, vous ne pouvez pas acquérir le tramadol sans ordonnance. C'est un médicament sous contrôle. Et pour éviter que nos jeunes, justement, ne s'adonnent justement à la consommation de ce médicament à d'autres fins, les rendant dépendants et leur créant d'autres problèmes de santé.
4: Merci, Monsieur le ministre. Je voudrais aller dans le sens de l'urgence vitale. J'ai l'impression qu'il y a un secteur qui n'a pas été très bien argumenté. Il s'agit du transport d'urgence. Parce que si je n'arrive pas dans le centre, plus ou moins encore en vie, où j'ai encore une chance vitale, on ne pourra pas poser des actes. Je voudrais savoir ce qui est fait au niveau des sapeurs-pompiers précisément, et surtout au niveau du SAMU, pour le rendre beaucoup plus disponible pour le public. Merci.
0: Très bonne question. Vous savez, le gouvernement a fait une réforme majeure au niveau du système de référence et de contre-référence. Au cours de la dernière décennie, c'est plus de 200 ambulances qui ont été acquises et déployées et qui couvrent la plupart de nos formations sanitaires centrales. On a même déployé des ambulances au niveau de centres de santé qui sont totalement enclavés parce que Si vous prenez une ambulance qui quitte un coin A pour un coin B où la piste n'est pas praticable, le temps de quitter le point A pour aller chercher le patient au point B et revenir au point A, vraiment, c'est trop compliqué. On a déployé jusqu'à mettre désormais au niveau de ces points B qui sont trop enclavés des ambulances pour que le délai de transfert soit le plus court possible. Et le dispositif qui a été mis en place par rapport au système de référence est sous le contrôle total du SAMU. Vous savez, vous regardez bien les efforts. Le SAMU aujourd'hui, le SAMU, il répond promptement. C'est un effort louable. Et nous sommes en train de créer aujourd'hui les antennes régionales du SAMU avec un système de régulation automatique qui va être mis en place très très bientôt. Vous pourrez appeler vraiment. Et quand l'ambulance prend un malade quelque part, il sait déjà que l'alerte est donnée là où il va et tout est préparé pour accueillir le patient. Donc il n'y a même pas de délai par rapport au départ, à l'arrivée du patient et à sa prise en charge. Donc c'est tout ce dispositif qui a été mis en place déjà et qui est en train d'être amélioré au quotidien. Les sapeurs-pompiers et les services de santé travaillent de façon conjointe. Et vraiment, avec ça, nous avons réussi à mailler l'ensemble du territoire. Et rassurez-vous, ça va aller encore mieux dans les jours, les mois, les semaines à venir.
1: Chers amis, merci. Je note que comme on est à Cotonou et que nous ne savons peut-être rien de l'effort paysan pour que nous soyons debout et assis ici à échanger, le secteur agriculture ne vous a pas beaucoup intéressé. Ou alors vous avez très bien compris les mesures annoncées par le gouvernement. Le président Ouédraogo a dit dans et son discours d'investiture, à peu près, que une nation qui respecte les agriculteurs, une nation qui a de l'égard pour les agriculteurs qui la nourrissent, c'est une nation qui se respecte. Je voudrais pour conclure dire que la mesure que nous avons annoncée au profit du secteur agricole, à titre de rappel, prescrit que quand nous allons atteindre un certain seuil de production, il y aurait une prime exceptionnelle qui serait versée aux agriculteurs. Et si vous regardez chaque spéculation, le seuil indiqué a un sens. Pour le coton, nous avons dit qu'au-delà de 700 000 tonnes, il y aura un gain supplémentaire pour le cotonculteur de 10 francs par kilogramme produit. 700 000 tonnes parce que nous avons déjà explosé la barre des 700 000 tonnes dans notre production cotonnière. Même si les difficultés ces dernières années ont fait que cela a baissé, mais nous savons que nous pouvons faire au moins 700 000 tonnes. Donc, si prochainement nous faisons 700 000 tonnes au moins, tout le reste sera impacté de la mesure de 10 francs par kilogramme au producteur. Le cajou, nous avons cajou, soja et riz, nous avons visé les capacités de transformation installées à date chez nous. Donc, pour la campagne agricole 2026-2027, nous sommes à 200 000 tonnes pour le cajou, 450 000 tonnes pour le soja, 350 000 tonnes pour le riz. Nous avons des riseries, donc des usines, notamment à Malanville et à Glazoué. Il y a de mini usines dans la vallée et ailleurs, mais qui transforment le riz paddy en riz décortiqué.
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8: 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Et quand on dit Radio Tokwa le samedi après-midi, c'est week-end à tout vent. Week-end à tout vent, c'est près de 4 heures de temps, de bonne humeur, de musique, d'information et surtout, surtout, surtout de farniente. Farniente avec Madame Sébastiane Yaroideou. du plaisir avec Guy Médard d'Aviton. Et puis avec la présence de professeur Émile Jules Abalo. Félix Ondepeperipe nous rejoindra certainement au bon moment, on l'appellera si c'est possible, au téléphone. Franck Agbeinou est en studio. Tout juste à côté de Franck Agbeinou, Elvira Agbekonou. Marc Aglo est tout juste à mes côtés. À côté de Marc Aglo, eh bien, il y a Cosmos Kako.

0: Eh bien, bonjour à tous, heureux de vous retrouver, amis auditeurs, heureux aussi de revoir mes chers coéquipiers de week-end à tout vent. Je peux vous dire que tout va beaucoup mieux, c'est vrai. Samedi dernier, j'étais un peu KO, tiraillé à gauche, tiraillé à droite, et je n'ai pas pu répondre au rendez-vous, à notre rendez-vous hebdomadaire. Mais je suis content, heureux de reprendre le job cet après-midi. Il paraît que le travail, c'est la santé. N'est-ce pas, professeur Bilabalo?
1: Oui,
0: il paraît que le travail, c'est la santé.
1: Le travail, c'est la santé, mais ça libère d'abord l'homme.
0: Ça libère l'homme.
1: Oui.
0: Mais il paraît que ne rien faire, c'est vraiment garder sa bonne santé aussi.
1: Ah, l'oisiveté.
0: C'est Salvador, Henri Salvador qui dit ça dans sa chanson. Le travail, c'est la santé. Ne rien faire, c'est...
1: Voilà.
0: Ouais, donc c'est trop facile, ça.
1: Vous savez, les artistes, ils rigolent de temps en temps, mais parfois, ils disent la vérité.
0: Et lui-même, quand il rigole, il dit, faut rigoler pour empêcher le ciel de tomber. Henri Salvador, ce monsieur qui nous a malheureusement quittés, mais qui savait animer le bon temps.
1: Parce que moi, je me rappelle... Qui a parlé nos ancêtres,
0: les Gaulois. Voilà. Et moi, ça me fait penser à mes parents, parce que c'était l'artiste qui pétillait de forme à l'époque où mes parents étaient encore de ce monde. Eh bien, Henri Salvador, aujourd'hui, n'est plus de ce monde également. Eh bien, on lui dit bravo quand même pour les belles idées qu'il avait.
1: Bien sûr.
0: Et surtout, sa conception du travail. Et puis, Elvira Agbekponu, bonjour.
2: Bonjour le pape.
0: Vous êtes toute belle ce soir, comme tous les samedis d'ailleurs.
2: Merci le pape. Bonjour chers auditeurs. Bienvenue dans Week-end à tout vent.
0: On est heureux de vous revoir. Hein.
2: Je suis également heureux.
0: Professeur, est-ce que vous pouvez nous faire une petite description de Mademoiselle Agbekponu cet après-midi?
1: Est-ce que je peux être inspiré? De toutes les façons, je sais qu'elle a porté un pantalon, un noir, je ne sais pas, la nouvelle mode là, parce que ça me paraît un peu bouffant et puis très large en bas. Comment vous appelez ça déjà?
2: Badef. Palazzo.
1: Para quoi?
2: Palazzo.
1: Ah, Palazzo.
0: Ah, Palazzo.
1: Ouais. Ouais.
0: Palazzo.
1: C'est un pantalon très à la mode.
0: Palazzo.
1: Et puis voilà, c'est surtout ce qui m'a marqué.
0: Le haut, vous n'avez pas constaté la couleur? Vous n'avez pas remarqué la couleur?
1: Rouge.
0: Non, c'est non, orange. Orange.
1: Ah,
0: orange. Orange comme... Je pensais que vous allez faire référence aux Ivoiriens qui ont battu la France.
1: Ah,
0: mais on en parlera tout à l'heure avec... Monsieur Franck Agbekponu, bonjour Franck, vous avez suivi cette belle rencontre.
3: Oui, un match qui finalement entraîne dans le cadre de la journée FIFA, bien sûr à quelques jours de la prochaine Coupe du Monde de football, le 11 juin, donc dans quelques jours seulement, les hostilités vont démarrer. Il faut dire que cette équipe ivoirienne a réussi à prendre au dépourvu les tricolores, c'est comme ça que je les appelle, mais d'autres vous diront, c'est les bleus.
0: Les bleus.
3: Voilà.
0: Les bleus, blancs, rouges.
3: Voilà, mais souvent le mot tricolore arrive par moment, à entendre les speakers des chaînes françaises. Oui, une équipe de France qui très tôt a ouvert la marque, mais qui s'est fait rattraper. Et puis, à la fin, il y a eu ce deuxième but. Signé du grand frère de Désiré Doué. Vous savez que Désiré Doué est de nationalité ivoirienne. Je veux parler de ce joueur de l'équipe de...
0: Et d'origine ivoirienne.
3: Voilà.
0: Il est de nationalité française.
3: Française,
0: parce
3: voilà.
0: Parce que quand tout va bien, on est français. Mais quand tout va mal, il est d'origine africaine.
3: Voilà.
0: Bon, enfin, mais on ne va pas faire
3: il faut dire que Désiré Doué était sur le banc.
0: Il est entré, il est très doué.
3: Quand son grand frère, son frère est doué, a gravé la note pour le compte de l'équipe ivoirienne. Les Français, Kylian Mbappé, tout le monde s'est débattu bec et ongle pour tout au moins obtenir le but égalisateur français, mais ce n'est jamais arrivé.
0: Mais on en reparlera tout à l'heure, Franck. Tout à l'heure, dans la page sport.
3: J'en étais fier quand même je suis un fin supporter des Bleus. J'étais fier de voir
0: surtout du PSG. Hein.
3: Voilà.
0: Vaut mieux dire les choses telles qu'elles sont. Hein. N'est-ce pas? Eh bien, Marc Aglo, quoi qu'il arrive, ce n'était qu'un match amical. Hein.
4: Bonjour, absolument.
3: Marc. Ah, mais qui compte pour, pour le classement, je ne fais pas.
4: Absolument. Bonjour, le pape.
3: Vous savez que je ne fais pas le débat pour notre information à nous tous. Vous savez que cette défaite de l'équipe de France face à la Côte d'Ivoire fait que l'Argentine est devenue l'équipe première du classement FIFA.
0: On reviendra là-dessus, voilà. Franck Aguilinou. Marc?
4: Bonsoir le pape.
0: Bonsoir Marc.
4: Salut à toute l'équipe du week-end à tout vent. Toujours heureux de partager ce
0: moment. Mais des fois on dit, attendez, des fois on dit Marc, on dit Jean-Marc. Qu'est-ce que c'est exactement
4: hein? À l'état civil, je m'appelle Marc Aglo.
0: À l'état civil, Marc Aglo.
4: Mais bon, pour les intimes, Jean-Marc.
0: Jean-Marc.
4: Parce que lorsque j'étais en 6e, c'était en 2004, au CGG d'Andropa, dans ma salle, il y avait tellement de gens, Jean-Claude, Jean Descap, Jean-Pierre. Il y avait tellement de gens. Donc, par conséquent, moi-même, en tant que jeune élève, je me suis nommé en griffe, hein. Nommé, si je peux le dire ici.
0: Marc.
4: Jean-Marc
0: Aglo.
4: Aglo, voilà.
0: Ça me fait penser à quelqu'un, un jeune français, qui s'appelait, son nom de famille, c'était Don de Cousse.
4: Voilà.
0: Don de Cousse. Mais malheureusement, ses parents ont commis l'erreur de l'appeler Guy. Et quand on l'appelait en classe, Guy Don de Cousse. Ça faisait rire toute la classe.
4: Voilà.
0: Guidon de course, un vélo de guidon. Un guidon de course, quoi. Un vélo, un guidon.
4: Un guidon de course. Ah, d'accord, ça fait allusion au guidon de course.
0: Voilà.
4: Ah, voilà. Je voudrais quand même en profiter de cette occasion, le pape, pour souhaiter bonne chance aux candidats du BPC qui plancheront lundi prochain. En tant qu'instituteur, en tant qu'enseignant. C'est un devoir pour moi de penser à ces candidats du BPC qui vont affronter les différentes épreuves dès la semaine prochaine.
0: Oui, parce que le BPC, c'est quand même un examen primordial. Hein,
4: pour absolument.
0: Passer en classe supérieure et tout, et avant d'aller affronter le bac, le premier diplôme universitaire.
4: Absolument le pape.
0: Cosmos Kakpo, bonjour.
5: Bonjour Kikpapo.
0: Bonjour le studio. Vous ne vous appelez pas Jean-Marc. Hein?
5: Non, pas du tout.
0: Mais ici, on vous appelle comment là?
5: Cosmos Kakpo.
0: Cosmos Kakpo, oui. Ou bien
5: Dagbo Tigan.
0: Dagbo Tigan, oui. Dagbo Tigan. C'est votre nom de famille, Dagbo Tigan?
5: Non, c'est... Je détiens quand même ce nom de votre part, s'il vous plaît, Kikpapo. C'est vous qui m'avez donné Dagbo Tigan quand je suis rentré dans l'animation.
0: Et notamment. Pourtant, je ne suis pas maire de Cotonou. Hein?
5: En tout cas, vous avez quand même ce privilège de me le donner.
0: Et c'est Cosmos
5: Kakpo.
0: Cosmos Kakpo.
5: Oui.
0: À ne pas confondre avec Cosmos Kakpo.
5: Il y en a qui ont confondu. Hein? Il y en a qui ont confondu. Je me rappelle, on était parti à une formation sur l'attestation. Ils ont dû mettre Cosmos Kakpo. Je suis venu vous le montrer à votre bureau. Ben, comme tout était déjà saisi, pas question est-ce qu'on revienne à la correction. Donc je l'ai gardé tel.
0: Est-ce à dire que peut-être que mon père aurait fait un petit dérapage là quelque part et serait allé avoir un enfant qui s'appelle Cosmos. Non, mais il faut préciser Kakpo, K-A-K-P-O.
5: Oui.
0: Chez moi, on a oublié le P. On a ajouté un P. KPA, KPO. KPA, KPO.
5: KPO.
0: KPA, KPO.
6: Ça veut dire quand il y a
0: KPA, KPO.
6: C'est agréable à l'entendre. C'est vraiment audible et agréable.
0: Ah, mais c'est audible aussi quand on dit KA, KPO. Il y a KK, KPO. Cosmos, il faut KPO.
5: Bon, c'est ce que je suis en train de dire.
0: Tu n'as qu'à
5: KPO.
0: KPO. Tu n'as qu'à KPO. Bon, voilà. Donc, c'est très simple. Vous voyez, on démarre dans la bonne humeur, dans la joie ici. Et moi, je vais commencer par une belle chanson que j'ai eu le plaisir de savourer, de goûter, d'apprécier. On a écouté Guy Médard et moi en studio hier, pratiquement toute la journée. On a écouté que ça. Quel plaisir, quel délice. Et ça, je peux pas le partager. Je ne peux pas ne pas le partager avec vous. il faut que vraiment... C'est vrai, et puis ça m'a fait plaisir parce que, vous savez, le mois de mai, c'est le mois du reggae. Et on a terminé le mois du reggae, c'est le mois de Bob Marley, tout ça, anniversaire de son décès, on joue beaucoup de reggae. Mais Hotel California, je vais vous faire écouter tout à l'heure l'original, a été repris en reggae, mais un véritable délice, un régal. Et j'ai envie de dédicacer cette chanson-là et à mon ami Boniface Agloubé, que vous savez, qui est avec sa magnifique émission Arc-en-Ciel, très belle émission, qu'on peut suivre tous les vendredis à partir de 22h, et qui est d'ailleurs rediffusée, hein, à la demande même des auditeurs, qui est rediffusée tous les vendredis à partir de 22h. Et nous faisons encore le plaisir de la rediffuser les mercredis à 18h pour ceux qui ont le temps de rester à la maison. Et puis on la rediffuse, vous savez, à 22h30. Vous savez pour qui ? Pour moi, justement. On la rediffuse parce qu'à 22h30, je suis déjà à la maison. Et je me fais le plaisir de l'écouter langoureusement. Mais tout de suite, on va écouter Hotel California, version reggae. Sa reprise en reggae, mais magnifique, les amis. La voix, l'instrumentation, la qualité de l'enregistrement, c'était simplement, c'est sublime. On écoute. Et ça, c'est pour toi, Boniface Agloubé.

quel bel arrangement. Boniface, écoute-moi ça. Quel délire.

Voilà, dites-moi, est-ce que c'est pas magnifique ça? En tout cas, j'invite mon ami Bonnie hein, à nous appeler tout à l'heure parce qu'on va écouter cette fois-ci la version originale même de Hotel California pour notre propre plaisir et puis pour faire la différence. Vous savez, quand un titre est magnifiquement bien conçu et bien composé, il devient immortel, quoi. Et je crois que Hotel California, cette belle musique qui a été composée, enregistrée par un groupe de rock américain qui s'appelait The Eagles, c'était en 1976. On va écouter cette fois-ci la version originale même, avec la voix du batteur. C'est le batteur qui chante là, hein, du groupe The Eagles. Il s'appelait Don Henley, qui me fait penser à Don Claudio, d'ailleurs, notre ami, pensée éternelle pour cet ami, ce frère, Don Claudio Guiginou, nous pensons tous les jours à toi. Mais ici, on va écouter la version originale, avec la voix du batteur du groupe des Eagles, Monsieur Don Henley, Hotel California. C'était en 1976.

Boniface, si tu nous écoutes, prépare-toi à nous appeler tout juste après d'avoir auditionné la version originale de Hotel California. Spéciale dédicace pour Boniface Agogué.

Eh bien, Guy Médard vient de m'informer que Boniface est en ligne. Vous voyez, les amis fidèles, on sait les reconnaître et on sait les retrouver.

Et là, c'était la version originale interprétée par les Eagles de Hotel California. On va écouter maintenant cette nouvelle reprise en reggae. On l'écoute juste pour nous faire plaisir encore.

constaté avec moi que le début, l'entrée est différente, un arrangement tout à fait différent, mais magnifique alors, et qui s'adapte vraiment à la musique reggae.

qu'on a avec cette guerre avec l'Iran. On a pu avec effectivement son je ne dis pas son voisin, mais ses amis de l'Israël, où il y a assez d'incertitudes en termes de sécurité, et tout le monde est regardé en train de faire.

0: des Nations soit une réalité à cette édition de 2026.
1: Monsieur Aliamoussou, bonjour.
2: Bonjour Robert, bonjour amis auditeurs et auditrices.
1: L'organisation de cette Coupe du Monde serait politisée?
2: Mais elle est politisée, monsieur Choki. Pourquoi le conditionnel? Elle est politisée. Je partage entièrement ce que vient de déplorer monsieur Ernest Bakiti. Et à n'y prendre garde, c'est à croire que, ben, en pleine compétition, quelqu'un dictera la conduite à suivre, une sorte de dictat, monsieur Choki. Et justement. Et là, tout de suite, moi, j'incrimine. Je ne prends pas quatre chemins pour incriminer les dirigeants de la FIFA. Non. Gianni Infantino devait quand même chercher à faire entendre raison. Mais au président américain, ah oui, qui en impose trop, là, M. Choki. On vide le sport de sa substance. Facteur d'unité. On prend des décisions, on adopte des postures. Mais, à faire s'interroger Pierre de Coubertin, puis ça tombe là, M. Choki. Et oui, il n'y a pas d'engouement, je ne suis pas le seul à le constater. Pas d'engouement, M. Choki. Donc, à se poser la question de savoir, bon, au fil de la compétition, au fur et à mesure que la compétition sera en train de se dérouler, ceux-là qui opposent les dictats n'ont-ils pas d'autres dans leur sac? Mais c'est ça qui est la question. Il faut croiser les doigts et prier pour que la compétition aille jusqu'à son terme. Et ça dit qu'au cas où son équipe ne serait pas dans le carré d'as, ou n'aurait pas un parcours élogieux, à un moment donné, on prendra des décisions pour interrompre la compétition, pour quand même compliquer la tâche ou l'existence à ceux qui participent, aux équipes qui participent déjà. Autant de questions qu'il faut se poser. Et là, je n'ai pas la limite dans la tête pour évoluer sur l'air du rectangle vert, M. Choki. Il faut évoluer, il faut jouer dans la sérénité. Vous avez beau être spécialiste, fin dribbleur, beau joueur, tout ça. Il y a quand même un minimum de sérénité qui doit vous habiter lorsque vous jouez un match, quel que soit le match. Alors là, qui plus est, match de football, M. Choki. Oui, je dis bien que cette organisation, elle est bel et bien politisée. Et là, moi, j'en veux au président de la FIFA. On voit le président américain prendre un certain nombre de décisions, d'options. M. Bagui de la cité, l'arbitre somalien qui a été reflé, mais il a été accueilli à un héros chez lui. Vous comprenez bien, non, tout ça, c'est pas du tout gay. Pas du tout gay, c'est écœurant.
1: Monsieur Ernest Bakiti, est-ce vrai que le problème de visa est compliqué la tâche aux équipes participantes?
3: Ah oui, les choses n'ont pas été aussi faciles que ça. Hein. Chaque pays avec ses difficultés. Peut-être à la fin, ou bien à un moment donné, on fera le point. Et vous avez constaté qu'il y a des acteurs, pas des moindres, quand vous les écoutez, bon. C'est quand même décevant. Vous savez que le visa américain n'était pas un visa facile. Et avec tout ce que le président de Trump met en place aujourd'hui en réduisant l'accès aux États-Unis, à certaines nations d'ailleurs, de manière globale, ça veut dire que personne ne pourrait quitter ces pays pour vouloir aller et suivre ces matchs-là, en live, c'est interdit. Quelle mesure a été prise pour qu'on allège la tâche aux gens? Vous voyez, c'est beaucoup de choses à la fois. Moi, je crois que c'est un peu compliqué. Et c'est des occasions qui devraient constituer autant une opportunité pour les spectateurs que pour le pays, hôte, en réalité. Et ça permet à ce pays-là de se donner un peu de visibilité. C'est des opportunités d'affaires, mais peut-être ils estiment qu'ils n'en ont pas besoin, pas du tout. Alors que ce n'est pas l'esprit qui est derrière une telle compétition qui, comme je vous ai dit tantôt, qui a pour mission principale, c'est de réunir les nations, parce qu'il s'agit d'une très grande fête où les deux nations se côtoient. Et même si les pays, les spectateurs ne se sont pas déplacés derrière l'écran.

0: On sent quand même qu'il y a, en tout cas, en ce moment-là, vous passez dans tous les pays, et surtout les pays qui ont la chance d'avoir leur équipe dans cette compétition, vous sentez qu'il y a quelque chose qui bouge. Et tel que ça se passe là, je ne crois pas que, à moins que les choses changent, en tout cas, ça peut changer dans les deux sens, hein. En termes d'amélioration. Ou un thème de dégradation aussi. Donc, vous savez, celui dont on parle, qui joue avec ses humeurs chaque fois, il parle du président de l'entropie, il est imprévisible. Donc, espérons que les bonnes pensées l'animent ces dernières semaines afin que la compétition se déroule dans les conditions attendues.
1: Monsieur Adiamoussou, est-ce qu'il devrait en être ainsi?
2: Pas du tout. Pas du tout. Voilà pourquoi, précédemment, nous avons dénoncé, déploré tout ce qui se passe là. C'est comme s'il y a même une intrusion dans cette organisation. Ah oui, eh oui, comme une intrusion. Ça aurait été dans d'autres pays que la FIFA mettrait déjà en garde, mais je ne comprends pas pourquoi. Il y a une sorte d'inertie qui ne dit pas son nom par rapport à ce qui s'observe là. Bon, le Mexique et le Canada, bon, ils sont pays co-organisateurs. Eh oui, mais il se fait que parmi les trois organisateurs, c'est seulement un là qui en impose et continue d'en imposer. On est à la barbe de Gianni Infantino, qui dit pratiquement rien. Et ça dit qu'on est seulement fort pour les autres et puis fortin pour ne même pas être fort face à ceux-là qui cherchent à imposer. Il s'agit-il d'une influence, bon, qu'on ne qualifierait pas, ou bien, qu'est-ce qui se passe? Juste, monsieur Choquet, nous y perdons notre latin par rapport à ce qui se passe là aux États-Unis. Bon, est-ce pour que nous puissions commencer par caresser l'espoir dans le sens de ce que les choses iront s'améliorer, iront s'améliorer? Je n'en sais rien parce que Monsieur Baguette l'a dit tantôt, ça peut basculer ou comme ça peut s'améliorer, on ne sait rien, mais il va falloir que l'on rappelle celui-là qu'on doit rappeler à l'ordre et qu'on lui fasse comprendre que c'est le sport là, et c'est le sport et que ça n'a rien à voir avec la politique ou certains fantasmes, monsieur Choki, politique.
1: Monsieur Guagidi, quel enjeu pour ce mondial?
0: Ah mais c'est en principe, il devrait pas avoir un enjeu particulier. Qu'on ait l'enjeu par rapport à une telle compétition, vous avez dit tantôt, c'est un enjeu d'unification, de rassemblement, de réjouissance et d'opportunités d'affaires. C'est ce qui entoure de pareilles compétitions. Et maintenant, ce qui se passe aujourd'hui, bon, comme je vous l'ai dit, on attend simplement de voir. Parce que à chaque jour, ces épisodes, lorsqu'il s'agit du président en exercice aux États-Unis, et là, moi, on peut affirmer que Fantino, le président de la FIFA, il est resté impuissant. Il n'arrive pas à s'exprimer. Cela a été d'autres nations, vous l'aurez vu. Prendre des décisions ou aborder la question sous des angles où le pays en question serait obligé de revoir sa position. Mais ce n'est pas le cas cette fois-ci. Encore que, surtout que les États-Unis abritent près de 70 à 75% des matchs, hein, et encore la finale. Et c'est pourquoi on ne voit pas derrière les autres s'afficher. Donc tout le jeu se joue aux États-Unis. Et voilà que le chef d'État, il n'est pas maîtrisable. Normalement, avec tout ce qui passe aujourd'hui, en termes de crise, ça devrait être l'occasion pour tenter de dégeler un peu. Les États-Unis pourraient afficher une autre image en montrant que, bon, leur posture par rapport à l'Iran et autres, c'était lié à un contexte bien précis et ça pourrait leur permettre d'ouvrir de vraies voies de négociation et d'en finir avec. Mais là, là, ils sont dans une crainte totale. Vous voyez, si on vous dit comment les gens sont fouillés pour rentrer dans le pays.
2: Mais à la limite, c'est l'humiliation à la
0: voilà,
2: limite.
0: Voilà. Donc, est-ce que le spectateur, est-ce qu'il a tort? C'est un peu comme s'ils ne veulent pas même acheter des billets pour venir chez eux, là. C'est pas leur problème. Mais les athlètes ont besoin d'un stade rempli. Ça fait partie du jeu. Eux, les spectateurs aussi jouent. De par leur position, ils contribuent à l'animation du jeu, du football. Donc, moi, je ne crois pas que ce soit seuls les Américains qui aient pu et qui pourraient remplir encore que s'ils n'en ont pas l'habitude. Puisque animer un stade, ce n'est pas donné à tout le monde. Hein. Et il faut un ensemble d'acteurs. Donc moi, moi je crois que même les équipes qui s'alignent là, autant ils auront leurs compatriotes en Éthène qui viendront, mais d'autres pourraient y aller volontairement pour les appuyer. Mais là, on attend simplement de voir ce que. Bon, l'ouverture c'est pour ce soir, le match, on verra bien. Et après ça, la suite, c'est ce que ça pourrait donner. Et même quand c'est comme ça, je ne sais pas si les joueurs seront très à l'aise dans la compétition. Surtout s'ils vont au stade et ils ne vont pas voir pas les leurs dans les tribunes. Ça dérange quand même un peu. Ça dérange un peu. Vivement qu'une voix un peu plus autorisée ou bien... qui pourrait tout de même souffler à ce monsieur que le football, c'est pas pour un individu, c'est pour une nation, c'est pour le monde. Lorsque vous acceptez d'abriter cela, il y a assez de concessions à faire. Mais lui, il n'est pas dans cette logique et c'est là où c'est quand même un peu dérangeant.
1: Monsieur Adrien Moussou, les Béninois auraient pu y être aussi.
2: Mais pourquoi pas? Pourquoi pas, monsieur Jockey? Faute d'un point, Martin perdit son âne, dit le dicton. C'est ça ce que vous rappelez, les conditions dans lesquelles nous avons raté le coach, n'ont pas pu obtenir notre billet, non? Nous autres, si nous étions les faux pas lors des premiers matchs, des premières confrontations, que d'office nous autres serions qualifiés, sans vouloir compter sur un quelconque match du barrage, quoi que ce soit, M. Jockey. Oh là là! Cette Coupe du Monde était grandement à notre portée, hélas. Bon, les gens me diront que, mais qu'est-ce qu'il dit la dernière fois, à l'occasion du match de la journée FIFA, nous avons été malmenés, balayés, 5-1, face au Togo. Bon, évidemment, je veux bien espérer croire que ce n'est qu'un incident de parcours. Oui, c'est vrai que nous ne méritons pas ce score-là. Oh là là. Avec l'évolution que nous avons connue, là. Plein de matchs que nous avons joué, là. On dit, même un match amical, encaissé 5 buts face au Togo. Oh là là, oh là là. C'est à croire que nous sommes tombés sur la tête, M. Jockey. Vivement que notre équipe se réveille plus vite. Parce que ça a commencé par jaser déjà, et à bon droit. Oh, certains ne vont pas dire que ce n'est que ça. Autant s'occuper de nos jeunes footballeuses, là. Qui font des merveilles et qui nous ont même qualifiés pour un autre mondial qui aura lieu en septembre, pour lequel nous avons déjà d'impatience, M. Jockey. Donc, il va falloir que nous nous relevions très vite. Oui, voilà qui relance encore le débat sur ce qui doit constituer le statut de notre équipe nationale de football. Je parle des seniors. Compter sur ceux qui évoluent dans notre championnat. Restructurer notre championnat au plan national, mieux l'organiser. Et puis, il met davantage les moyens pour que les talents puissent s'éclore ici au plan national. Et lorsque nous aurons à livrer des matchs internationaux, pour prendre part des compétitions, des éliminatoires par exemple, nous pourrons essayer de voir. Il ne s'agira plus de faire débarquer qui que ce soit, de faire revenir au pays qui que ce soit. On peut être dans la 50e division en Europe. On veut dire que c'est un professionnel. Mais je dis non, moi... On ne saurait me convaincre de cela, M. Jockey. Première division, deuxième division à la limite, ça s'arrête là. Mais lorsque un international, un joueur futur international n'évolue pas dans la première ou la deuxième division,
1: Division.
2: mais professionnel, mais moi je m'en fous comme de l'an 40 là. Et vous êtes dit un professionnel, rien qu'à ça, touche du balle sur l'aire de jeu. Mais vous rendez à l'évidence que c'est un professionnel, monsieur Choki. Mais non, ben, je dois assurer que quelqu'un, bon, prenne parfois pas des détours, pas des pays installés en Europe, en Amérique, bon, se trouve un petit club là, on dit, ah, y a, on a repéré, voilà, Birinois, non, non, non, non. Nous devons finir avec ça, monsieur Choki. C'est ça qui est la question. Comptez d'abord sur nos joueurs, ici au plan national, ceux qui évoluent dans notre championnat. Plan national, et j'ai insisté, un championnat restructuré, bien organisé, les moyens, vous allez voir, les talents s'éclairent pour constituer l'ossature de notre équipe nationale. De sorte que, à l'heure des matchs, à l'occasion des matchs éliminatoires, bon, nous allons solliciter ou quelques professionnels véritablement aguerris, qu'ils sont vraiment pour venir renforcer l'équipe, monsieur Choki, pourquoi pas.
1: Monsieur Bagdi, ça dit que notre équipe aurait pu y prendre part.
0: Mais pourquoi pas, pourquoi pas? Il est arrivé un moment où on avait la capacité d'y être. Hein. C'est vrai, il y a eu quelques maladresses. C'est ça qui a fait que cela n'avait pas prospéré. Et puis, bon, je suis aussi d'accord que si on était qualifié, bon, c'est pas l'équipe qui allait faire cette piètre figure face aux éperviers du Togo qui va se présenter à la Coupe du Monde. On aurait dû prendre beaucoup d'autres dispositions pour que l'équipe soit mieux encadrée. Et je suis d'accord que je ne sais même pas ce que les gens mettent dans cette appellation professionnelle. Non. On peut être professionnel sans être compétent.
2: Ah oui.
0: Donc, ce n'est pas parce qu'on évolue dans un club qu'on est déjà compétent, pas du tout. Et on peut être un amateur et être très efficace aussi. Donc, ce regard-là qu'on a des locaux, il faut que ça change. Et pour que cela change, c'est au niveau effectivement, des championnats à l'interne qu'il faut identifier ces acteurs-là et les mettre en groupe et commencer par y travailler. Et ça, le sélectionneur a encore du boulot. Même si c'est un match amical, et si par maladresse vous laissez battre à ce score-là pour une équipe nationale qui est passée juste à côté d'une qualification à une Coupe du Monde, c'est pas admissible. Donc moi, je suis d'accord que ce n'est pas bon. Vous aurez vu, constater qu'il aurait fallu que dans un match amical, que la Côte d'Ivoire gagne la France, et ça, c'est ça qui est en train de les galvaniser.
2: Oui.
0: Et ils en font effectivement un grand élément de motivation. Autant les joueurs que les spectateurs. Donc, c'est vous dire qu'aucun match n'est à banaliser. Donc, on mérite bien d'aller. Et puis, qui pourrait imaginer que nos Amazones pourraient être à ce niveau de la compétition aujourd'hui et ils iront à la Coupe du Monde féminine très prochainement. Ça veut dire que quand on travaille, cela paye. Au niveau des kepa seniors, il y a encore du travail à faire. Il faut renouveler l'équipe totalement, s'il le faut, et mettre les jeunes dans des conditions qui pourraient permettre effectivement. Vous avez vu une équipe comme le Sénégal, la Côte d'Ivoire, quand ils ont maintenu la pression, vous voyez, à chaque compétition, ils tiennent. Là où on ne prend pas parfois les équipes au sérieux. Je prends le Cameroun, vous allez constater que avec les déboires au niveau de la fédération, ça se ressent sur les performances. Les lions indomptables. C'est la même chose que le Ghana. Donc quand on prend et on maintient le rythme, ça marche. Et très bien. Moi, j'ai vu des pays comme le Cap-Vert qui sortent de nulle part.
2: Ah,
0: Vous
2: oui.
0: voyez là où ils sont aujourd'hui? Bah, si, ils travaillent. Le Bénin peut bel et bien, effectivement, mais ce n'est pas en évoluant en temps de scie qu'on y va. Non, il faut maintenir la pression et puis la courbe serait une courbe bien ascendante. Et c'est ça qui pourra donner véritablement espoir.
1: Monsieur Ali Amoussou, il n'empêche, nous jouerons dans quelques heures le match d'ouverture.
2: Ah oui, je me retrouve là. Bon, nous jouerons. Faites allusion à l'Afrique du Sud. Ah, oui, bon, c'est l'Afrique. Hein. C'est vrai que, oh là là, l'Afrique du Sud fait partie des pays qui nous ont fait baver, sinon nous aurons pu déjà nous qualifier nous aussi. Bon, et en partenu, je dirais même, hein, au même groupe, non, avant cette qualification-là. Oui, nous sommes Africains et vous comprenez que tout naturellement, face au Mexique à 20h, notre cœur battra pour l'Afrique du Sud parce que c'est l'un des représentants africains parmi les 48 équipes. Hein, et cette fois-ci, oui, la compétition réunit 48 équipes qui auront joué 104 matchs. Bon, ces matchs sont partis dans 16 villes avec 170 bon, officiels. Est-ce qu'entre-temps, on a pu remplacer l'habit somalien qui a été refoulé? Bon, il n'y a rien de tout. J'ai dit que nous aurons 48 équipes, 170 officiels et puis des matchs qui sont joués dans 16 villes. 16 villes hôtes abriteront les matchs de cette Coupe du Monde-là, cette édition. Donc, oui, nous souhaitons une fois encore bonne chance aux équipes africaines, à commencer par l'Afrique du Sud qui entre en lice ce soir, 20h, nous croisons les doigts. Et le Mexique, ce n'est pas un petit morceau. Bon, espérons que les Bafana, également, aient les ressources nécessaires pour contenir ces Mexicains-là, pourquoi pas, croient également en leur chance. Et quand on croit en ses chances sur le rectangle vert, on ne part pas en victime expiatoire, M. Choki.
1: M. Bagdi, quelle chance pour les équipes africaines?
0: Bon, pour les équipes africaines, de manière générale, bon, toutes les chances y sont. Maintenant, on attend de voir ce que sera effectivement le vrai jeu lorsqu'ils seront sur le rectangle vert. Le cas de l'Afrique du Sud, bon, c'est vrai que le Mexique, hein, c'est un grand pays de nation, de football, qui a déjà abrité une fois encore la Coupe du Monde seul. Donc, ils se sont vraiment préparés. Et l'évolution de l'équipe de l'Afrique du Sud ces derniers temps ne me rassure pas beaucoup, ça il faut l'avouer. Je ne sais pas si les derniers réglages pourraient faire la surprise, mais c'est pas pour autant que je dirais qu'ils feront pied de figure. Non, ils peuvent créer une très très bonne surprise, pourquoi pas. Donc toutes les équipes ont pratiquement les mêmes chances aujourd'hui, vivement qu'ils soient décomplexés et qu'ils jouent comme de vrais sportifs, simplement. Et peut-être qu'on verra des équipes africaines qui vont sortir à tête de l'eau et pour la fierté de ces nations. Quand on nous a ramenés à 10 nations désormais, il faut que cela puisse être justifié et que les gens ne disent pas que, voilà, on a augmenté l'effectif. Pourtant, déjà au premier tour, tous sont rentrés. Je ne souhaiterais pas qu'il en soit ainsi. Donc, j'espère que on pourrait se retrouver à un niveau très relevé dans cette compétition. Là, notre exigence par rapport à l'augmentation du nombre de pays à cette compétition pourrait être justifiée.
1: Conclusion.
0: Alors, c'est vrai que l'engouement qu'on aurait pu avoir déjà au démarrage de cette Coupe du Monde, au plan même mondial, vous voyez, même les médias, ce n'est pas exactement ça. Donc en termes de communication, cela a porté un coup à cause de nombreuses frustrations, de nombreux cas de discrimination qu'on est en train d'observer, où on ne note pas l'impartialité dans la gestion de cette Coupe du Monde. Serait en train d'aller en porte en faux avec les attentes d'une telle compétition qui est d'unifier les nations. J'espère que très rapidement les concernés en feront une bonne lecture afin de revoir ce qui a lieu de faire pour que la fête soit belle.
2: Oui, et pour que la fête soit belle, une fois sur le rectangle, il va falloir que ceux qui sont habilité à officier ce match-là le fasse correctement, parce que évitons au maximum les erreurs d'arbitrage. Et là, je veux bien compter sur les 52 arbitres centraux, les 88 assistants, 30 arbitres pour la VAR, vidéo, quoi, arbitre vidéo. Oui, parce qu'ils sont également des acteurs majeurs. Oui, il faut faire fausser également le jeu, il faut que l'arbitrage soit également à la hauteur. Parce que, avec tout ce qui se passe, la plan d'organisation où un seul individu en impose, encore sur le rectangle vert, et saper le moral des compétiteurs, des joueurs sur le rectangle vert par des erreurs d'arbitrage, il va falloir surtout éviter cela. C'est vrai que c'est en Afrique, mais lors de la finale de la Coupe d'Afrique des Nations de football l'autre fois, et tirer leçon de ce qui s'est passé également pour que les arbitres soient véritablement au top. Ouais, monsieur Choki, et bon vent à toutes les équipes, bonne chance. Ah oui, aux équipes africaines, monsieur Choki, a commencé par les Bafana d'Afrique du Sud qui descendront sur le rectangle vert tout à l'heure pour le match d'ouverture. Ce sera à 20h, monsieur Choki.
1: Bonne journée à toutes et à tous. À demain.
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4: Chut. Silence, je m'endors.